0: 46. Mujinga Kambuji, jeune maman, a par contre été éliminée. Mais la Bernoise avait prévenu que son corps n'avait pas encore retrouvé toutes ses sensations. Des sensations qu'on espère vivre à 13h10, tout à l'heure, hein, sur le 800 mètres femmes. La fribourgeoise Audrey Véro, mais aussi Véronica Van Cardo et Valentina Rosamilia ont toutes obtenu leur billet, on vous le rappelle, pour tenter de décrocher une place en finale vendredi des championnats d'Europe à suivre sur RTS2. Il fera beau ce jeudi, malgré quelques passages nuageux et la formation de cumulus en montagne en cours de journée. Des orages donc possibles pour les Alpes. Les températures en plaine atteindront au maximum 35 degrés.
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0: 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Les informations. Laurent Blanchard.
1: Jason Joseph en or hier soir aux Européens d'athlétisme, victoire aux 110 mètres haies. J'ai réussi à aller jusqu'au bout et c'est la seule chose qui compte, a-t-il dit. Le Ballois décroche l'or mais ne décroche pas tout court. Il reste concentré, il ne fêtera sa victoire, dit-il, qu'après le relais 4x100 mètres. Fabienne Henke va quant à elle en finale du 200 mètres après son troisième chrono des demi-finales hier soir. Et au passage d'ailleurs, un record personnel, il fallait l'oser. En 22 secondes 46, Mudinga Kambudji éliminée. La jeune maman avait déjà annoncé qu'elle n'avait pas encore retrouvé toutes ses sensations. En Colombie, le président décrète l'urgence économique après le séisme qui a frappé le pays. Bilan revu à la hausse d'ailleurs cette nuit. Il est désormais d'au moins 265 morts et de 3500 blessés, plus de 11 000 logements détruits. Les secours poursuivent d'ailleurs leurs efforts sur place pour tenter de retrouver des rescapés sous les décombres. 500 personnes sont toujours portées disparues et le président Abelardo de la Espriella décrète 3 jours de deuil national. Les rabais sur les médicaments critiqués par le contrôle fédéral des finances. Le CDF critique notamment la répartition de ses ristournes sur 743 millions de francs octroyés chaque année par l'industrie pharmaceutique. Eh bien, seuls 12% profitent aux assureurs ou encore aux assurés. Le reste, soit 655 millions, finit dans les poches des cabinets médicaux, des pharmacies et des hôpitaux. Le CDF déplore d'ailleurs une certaine opacité qui conduit à un manque de données. L'organisme pointe notamment du doigt un manque de personnel, mais promet des améliorations. L'initiative zurichoise sur le repos nocturne visant à renforcer la protection contre le bruit des avions est retirée. Annonce faite justement cette nuit, l'initiative exigeait une trêve nocturne de 7 heures à l'aéroport de Zurich. Une majorité du comité avait d'ailleurs déjà laissé entrevoir ce retrait à condition que le Grand Conseil adopte la contre-proposition. Un comité qui est donc divisé sur ce retrait. Une frange minoritaire se dissocie de la décision et critique le fait que le peuple ne puisse pas se prononcer. Une nouvelle candidature socialiste pour les prochaines élections au Conseil d'État vaudois. Après Jessica Jacoux, c'est au tour de Samuel Bendaan de se lancer, annonce sur les réseaux sociaux et au journal 24 heures hier. Âgé de 46 ans, Samuel Bendaan siège au Conseil national depuis 2017. Il était auparavant député au Grand Conseil vaudois et encore avant conseiller communal de Lausanne. Les Los Angeles Lakers vont être rachetés pour un prix record de 12,5 milliards de dollars, soit un petit peu plus de 10 milliards de francs. Les investisseurs, Joshua Kushner, ce nom vous dit sans doute quelque chose, hein, c'est le frère du gendre de Donald Trump. Avec lui dans cette aventure financière, l'ancien patron de Disney, Bob Iger, révélation du média américain ESPN. Et puis Teddy Riner ne viendra pas au Grand Slam de Lausanne fin août. Le judoka annonce son forfait pour la compétition. Il doit se ménager à la suite de sa blessure à une épaule et alors que les championnats du monde se déroulent dans 2 mois. On reprend le même ciel qu'hier, en général ensoleillé malgré quelques passages nuageux, formation de cumulus en montagne en cours de journée, des orages possibles dans les Alpes. Il fera 35 degrés pour les températures maxi en pleine.
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1: Laurent Blanchard.
2: J'ai réussi à aller jusqu'au bout et c'est la seule chose qui compte. Ce sont les mots de Jason Joseph hier soir chez nos collègues de SRF. Le Ballois décroche l'or sur le 110 mètres haies au championnat européen d'athlétisme à Birmingham. Et ce malgré une préparation tronquée cette saison. Fabienne Henke file, elle, en finale du 200 mètres et très à l'aise, hein, puisqu'elle bat son record personnel et signe hier le troisième chrono des demi-finales en 22 secondes 46. Munjiga Kambuji, par contre, est éliminée. La Bernoise avait d'ailleurs prévu que son corps n'avait pas encore retrouvé toutes ses sensations. Elle a donné naissance, on vous le rappelle, à un petit garçon. C'était en novembre dernier. Déception aussi en natation aux Européens à Paris pour Roman Mitiuko. Le jeune voix termine au pied du podium du 200 mètres d'eau. C'est terrible, surtout qu'avec ce temps, eh bien j'aurais été champion olympique il y a 2 ans, a-t-il dit. Et il dit vrai, hein, mais les autres nageurs ont aussi progressé entre-temps. À signaler toujours aux Euros de natation, la performance de l'Italienne Sarah Courtis. Elle bat le record du monde du 50 mètres d'eau en 26 secondes 63. Des millions d'Européens et des passionnés du monde entier ont pu contempler, tout comme vous sans doute hier en fin de journée, le ciel à l'occasion de l'éclipse de soleil, partielle à 92% en Suisse, mais totale en Espagne. Près de 450 000 touristes supplémentaires y étaient attendus pour l'événement. Les photos en Suisse du phénomène à retrouver sur les plateformes et applications de la RTS. Meta de retour devant la justice aux États-Unis, un procès opposant le géant de la tech à une coalition d'une dizaine de procureurs généraux. Le groupe de Mark Zuckerberg, qui doit d'ailleurs comparaître, est accusé d'avoir conçu ses réseaux sociaux Instagram et Facebook de manière à créer une dépendance chez les enfants. Le procès doit durer 7 semaines. 29 États affirment également que l'entreprise a illégalement collecté et utilisé les données d'enfants en violation de la loi fédérale. Une affaire qui pourrait contraindre Meta à changer radicalement ses plateformes. Une marée noire touche Oman. Des fuites de pétrole proviennent d'un pétrolier échoué au large dans une réserve naturelle maritime protégée. Le navire, touché par une explosion d'origine inconnue, est soupçonné de faire partie de la flotte fantôme russe. Le gouvernement fédéral veut durcir les règles pour les banquiers, les bonus des banquiers, en Suisse notamment. Il a souhaité hier une nouvelle série de mesures. L'effondrement de Crédit Suisse, estime Karine Keller-Souter, a mis en lumière d'importantes lacunes. La conseillère fédérale souhaite éviter les rémunérations qui encouragent les prises de risques excessives. La FINMA pourrait aussi imposer des amendes, une possibilité que dénonce d'ailleurs l'Association Suisse des banquiers. Et puis en France voisine, les lynx auront leurs panneaux de signalisation. Des panneaux triangulaires bordés de rouge avec le dessin d'un lynx en train de traverser. Ils seront déployés à titre expérimental dès cet automne dans le parc naturel du Haut-Jura. L'objectif est d'alerter évidemment de la présence du félin, espèce protégée et qui a besoin d'un très large territoire pour vivre. Souci donc de cohabitation avec les véhicules. Une vingtaine de collisions a lieu chaque année. Il fera beau ce jeudi, malgré quelques passages nuageux et la formation de cumulus en montagne en cours de journée. Pour les Alpes, donc, un orage isolé n'est pas exclu. Les températures en plaine atteindront au maximum 35 degrés aujourd'hui.
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0: 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Laurent Blanchard.
1: Les yeux rivés au ciel, avec des lunettes filtrantes évidemment, et au-dessus de nos têtes, un croissant de soleil. En Suisse, mais aussi dans une grande partie de l'Europe, des millions de personnes ont pu observer une très rare éclipse hier en fin de journée. Le soleil occulté par la lune donc à 92% en Suisse. Couronne solaire par contre pour l'Espagne, où 450 000 touristes supplémentaires y étaient attendus. Et pour revivre l'événement ici, les plus belles images de l'éclipse en Suisse à retrouver sur les plateformes de la RTS. En Colombie, le président décrète l'urgence économique après le séisme qui a frappé le pays. Bilan revu à la hausse d'ailleurs cette nuit. Il est désormais d'au moins 265 morts et de 3500 blessés. Plus de 11 000 logements ont aussi été détruits. Les secours poursuivent d'ailleurs leurs efforts pour tenter de retrouver des rescapés sous les décombres. 500 personnes sont toujours portées disparues. Le président Abelardo de la Espriella décrète 3 jours de deuil national. Un séisme de magnitude 5,5 a par ailleurs secoué cette nuit le Salvador, le Honduras et le Nicaragua. C'était en fin d'après-midi là-bas. Pas de victimes signalées en l'état. Elle a été l'un des visages du retour au pouvoir de Donald Trump. Caroline Leavitt, porte-parole de la Maison-Blanche, quittera ses fonctions à la fin du mois. Elle affirme vouloir se consacrer à sa famille. Maman de 2 enfants, elle promet toutefois de continuer de jouer un rôle actif en politique. La Maison-Blanche, dans un long message sur X, remercie sa « best press secretary ». Le locataire de la Maison-Blanche, lui, est visé par une nouvelle attaque en justice. 2 groupes de médias américains ont contesté hier la mise en vente d'un accès prioritaire aux publications du président américain sur son réseau Truth Social. Le milliardaire républicain l'utilise souvent pour des annonces politiques majeures. Or, y avoir un accès prioritaire avant tout le monde donc pourrait donner un avantage concurrentiel, notamment aux spéculateurs des places financières. Le président tirerait aussi un bénéfice financier de ces annonces politiques, un dispositif corrompu et non constitutionnel, affirment les plaignants. L'armée de l'air ukrainienne annonce hier qu'elle va cesser de rendre public des chiffres détaillés sur les frappes de missiles balistiques russes. La Russie intensifie d'ailleurs ses attaques ces derniers jours et l'Ukraine a de plus en plus de mal à les intercepter. Le nombre de cibles lancées, abattues, neutralisées ou n'ayant pas atteint leur objectif ne devrait donc plus être publié, mais les alertes en temps réel, elles, seront maintenues. Je ne sais pas si je vais beaucoup fêter. Ça, ce sont les mots de Jason Joseph. Le Balois reste concentré donc après sa médaille d'or sur le 110 mètres haies hier soir. C'était au championnat européen d'athlétisme à Birmingham. Il faut dire qu'il reste le relais 4 fois 100 mètres. Jason Joseph dit vouloir récupérer avant et ensuite on fêtera ça au plus tard quand je serai rentré à la maison. C'est ce qu'il a déclaré à nos collègues de SRF hier soir. Fabienne Henke, elle, décroche son billet pour la finale du 200 mètres. 3e des demi-finales avec au passage un record personnel en 22 secondes 46. Mujinga Kambuji, jeune maman, a par contre été éliminée. Mais la Bernoise avait prévenu que son corps n'avait pas encore retrouvé toutes ses sensations. Il fera beau ce jeudi, malgré quelques passages nuageux et la formation de cumulus en montagne en cours de journée comme les autres jours. Orage possible pour les Alpes. Les températures en plaine atteindront au maximum 35 degrés aujourd'hui.
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0: Après les informations, je vous retrouve en douceur. 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Laurent Blanchard.
1: La Suisse tient sa première médaille en or aux Européens d'athlétisme. Enfin, celui qui la tient précisément, c'est Jason Joseph. Victoire aux 110 mètres haies hier. J'ai réussi à aller jusqu'au bout et c'est la seule chose qui compte, a-t-il dit. Le Balois décroche l'or, mais ne décroche pas tout court. Il reste concentré. Il ne fêtera sa victoire, dit-il, qu'après le relais 4x100. Fabienne Hönke, elle, décroche son billet pour la finale du 200 mètres. Au passage, elle bat son record personnel en 22 secondes 46. Munjiga Gambuji, jeune maman, par contre, était éliminée. Mais la Bernoise avait prévenu que son corps n'avait pas encore retrouvé toutes ses sensations. Des sensations qu'on espère retrouver, nous, à 13h10, tout à l'heure, pour le 800 mètres femmes. La fribourgeoise Audrey Véraud, mais aussi Véronica Van Cardo et Valentina Rosamilia ont toutes obtenu leur billet en demi-finale pour tenter donc de décrocher une place en finale, vendredi, des championnats d'Europe à suivre sur RTS2. Et toi, t'étais où pour l'éclipse? Phrase que vous allez sans doute entendre beaucoup ce matin au travail, dans les transports ou encore dans les commerces. Des millions d'Européens ont pu contempler, tout comme vous sans doute hier en fin de journée, le ciel à l'occasion de l'éclipse de soleil, croissante soleil en Suisse et couronne en Espagne où l'éclipse était totale. Pour ce qui nous concerne, les plus belles photos du phénomène observé en Suisse sont à retrouver sur les plateformes et applications de la RTS. Le gouvernement fédéral souhaite pour sa part voir éclipser les règles pour les bonus des banquiers. L'effondrement de Crédit Suisse, estime Karine Keller-Souter, a mis en lumière d'importantes lacunes. Le Conseil fédéral souhaite donc éviter les rémunérations qui encourageraient des prises de risques excessives. La FINMA pourrait d'ailleurs à cette occasion aussi imposer des amendes, comme dans certains pays. L'Association suisse des banquiers, elle, ne le voit pas d'un bon œil. Les rabais octroyés sur les médicaments ne bénéficient pas à tout le monde. Critique faite par le contrôle fédéral des finances hier. Sur 743 millions de francs octroyés chaque année par l'industrie pharmaceutique, seuls 12% profitent réellement aux assureurs ou aux assurés. Le reste, soit 655 millions, finit dans les poches des cabinets médicaux, des pharmacies ou encore des hôpitaux. Le CDF déplore une certaine opacité en la matière et promet des améliorations. Les Los Angeles Lakers vont être rachetés pour un prix record de 12,5 milliards de dollars, soit un petit peu plus de 10 milliards de francs. L'investisseur, entre autres, Joshua Kushner. Vous connaissez ce nom, c'est le frère du gendre de Donald Trump. Il sera accompagné d'ailleurs dans cet investissement par l'ancien patron de Disney, Bob Iger. Révélation hier du média américain ESPN. Et puis les pays en guerre ne pourront plus accueillir le concours de l'Eurovision à l'avenir. L'organisateur, l'Union Européenne de Radiodiffusion, précise hier que le pays vainqueur, qui accueille donc traditionnellement l'édition suivante, eh bien ne le pourra plus s'il est en guerre. L'UER désignera donc un autre pays qui agira en son propre nom. Le communiqué ne vise aucun pays, mais Israël, dont la participation était très critiquée, serait concerné. Le pays avait d'ailleurs manqué de remporter le télécrochet l'an passé. L'Ukraine avait aussi gagné le concours en 2022. Mais l'édition suivante avait eu lieu au Royaume-Uni. Les jours se ressemblent, en général ensoleillés, malgré quelques passages nuageux, formation de cumulus en montagne en cours de journée. Des orages possibles pour les Alpes, il fera jusqu'à 35 degrés pour les maxis aujourd'hui.
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Bonjour. Bienvenue pour cette heure de douceur avec le compositeur catalan Federico Montpao, né à Barcelone, maître de la miniature pianistique. Combat del somni, le combat du sommeil. C'est un cycle de mélodies sur des poèmes catalans de Josep Ranès. Montpao a fait une version pour piano seul et nous écoutons ici, sur toi seulement, les fleurs.

Le poème initial évoque un être aimé endormi, recouvert de fleurs. C'est tendre, presque une berceuse, la musique de Mompao, et d'une simplicité trompeuse. Quelques notes, des harmonies dépouillées, mais qui créent une atmosphère de rêve éveillé, de contemplation silencieuse. Vous avez entendu le pianiste Arkady Volodos.

Un arrangement pour orchestre d'harmonie de Triana, Thierry d'Iberia d'Albinis. Triana évoque le quartier gitan de Séville avec cette atmosphère, des rythmes complexes, des mélodies ornées qui imitent le chant flamenco, des harmonies audacieuses. Sur RTS Espace 2, nous poursuivons notre voyage en douceur avec Haydn. C'est le final de son quatuor dit « La grenouille ».

Haydn et son quatuor La Grenouille, ce surnom vient du final qu'on vient justement d'entendre, où le premier violon fait des sauts qui rappellent une grenouille qui bondit. C'est du Haydn dans ce qu'il a de plus espiègle et de plus joyeux. Vous avez entendu le quatuor de Leipzig interpréter cet Allegro con spirito. Nous poursuivons cette émission en douceur sur RTS Espace 2. Avec une polonaise et double, c'est tiré de la deuxième suite pour orchestre en si mineur BWV 1067 de Johann Sebastian Bach.

La polonaise est une danse noble et élégante. Barre la représente d'abord dans sa forme simple, puis dans une version ornée appelée double. La flûte brode des variations virtuoses autour de la mélodie de base. C'est une technique baroque typique. Dire la même chose deux fois, mais de façon différente. Vous avez entendu le concert des nations que dirigeait Jordi Savall, avec en soliste à la flûte Marc Antal. Sur RTS Espace 2, une autre polonaise.

Chopin et ses polonaises, ses danses transformées en poèmes pianistiques. La polonaise en mi bémol mineur, opus 26, numéro 2, est une des plus sombres et des plus dramatiques. Chopin avait quitté la Pologne juste avant l'insurrection contre la Russie. Il ne reverra jamais son pays natal. Ces polonaises sont des cris de nostalgie, de colère, de fierté nationale. Celle-ci est particulièrement tragique. On entend la douleur de l'exil, le désespoir d'un peuple opprimé. Vous avez entendu le pianiste polonais Rafał Blechacz interpréter celle-ci. On poursuit avec le signe de Tuonela. C'est une musique de Jean Sibelius.

La mythologie finlandaise sur RTS Espace 2, le Kalevala et l'épopée nationale finlandaise compilée au 19e siècle à partir de chants populaires anciens. Sibelius en a tiré quatre légendes pour orchestre. Le cygne de Tuonela évoque Tuonela, le royaume des morts, dans la mythologie finlandaise entouré d'une rivière noire. Un cygne majestueux glisse sur cette rivière, chante une mélodie d'une beauté mélancolique.

De la musique traditionnelle russe, Moskovskaya Polka, la Polka de Moscou, interprétée par le Sirba Octet avec Nicolas Kedrov à la Balalaïka. L'orchestre philharmonique royal de Liège était dirigé par Christian Arming. Une Polka russe est joyeuse et entraînante, la Polka. C'est une danse d'origine tchèque qui a conquis toute l'Europe au XIXe siècle, y compris la Russie, où elle a pris des couleurs locales.

Et nous terminons cette émission non pas en douceur, mais avec beaucoup d'énergie, de joie et de bonne humeur. C'était la valse de concert numéro 1 en ré majeur, opus 47, d'Alexandre Glazounov. Une valse dans la grande tradition viennoise, mais avec des couleurs russes, jouée par le Beethoven Orchestra Bonn, que dirigeait Stéphane Blounier.

0: En douceur, c'est fini pour aujourd'hui. Après les informations, musique matin. 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
1: Sandra Viscardi.
2: La première médaille suisse au championnat d'Europe d'athlétisme de Birmingham est en or. Jason Joseph a remporté hier soir le 110 mètres haies. Le Ballois conquiert le 14e titre suisse dans des championnats d'Europe depuis 1934. Lui qui a connu des hauts et des bas dans sa carrière, il a enfin la consécration en extérieur, Patrick Delletreau.
3: Champion d'Europe en salle du 60 mètres haies en 2023, puis en extérieur médaille de bronze aux Européens à Rome en 2024, finaliste du 110 mètres haies aux Mondiaux de Budapest aussi, il remporte en 2025 sa première course en Ligue de Diamants. Mais Jason Joseph a aussi eu cet incroyable moment d'arrêt l'an dernier en finale des Mondiaux de Tokyo, comme perturbé par un inhabituel excellent départ. Il s'arrête net et peine à comprendre ce qui lui arrive. Tout est oublié, évidemment. Et hier soir, après un départ correct, il reprend centimètre par centimètre pour l'emporter en réalisant son meilleur temps cette saison. Champion d'Europe, en pleine possession de ses moyens, avec une marge de progression encore dans les départs, le Ballois peut espérer enfin se battre pour le podium mondial l'an prochain et olympique dans 2 ans.
2: Fabien Anquet a foncé en finale du 200 mètres en signant le 3e chrono des demi-finales. Mais Mujinka Kambuji, pas encore au top après sa maternité, a été éliminé. Et dans les bassins parisiens, Roman Mitioukov, chocolat du 200 mètres d'eau des championnats d'Europe de natation, même s'il a abaissé son record de Suisse de 76 centièmes. En Suisse, le tour de vis bancaire se confirme. Le Conseil fédéral a mis en consultation hier ses mesures pour renforcer la réglementation des banques. Les dirigeants pourront être poursuivis en cas de faute. Leur bonus devrait pouvoir être limité et la FINMA, l'autorité de surveillance des banques, pourra même infliger des amendes. Mathilde Farine, un arsenal de mesures qui devrait rendre la place financière plus sûre.
4: Les réactions sont révélatrices. La Banque nationale salue les annonces, la FINMA soutient le projet du Conseil fédéral, tandis que l'Association suisse des banquiers paraît inquiète. Le train de mesure est trop vaste, la FINMA, prévient le lobby des banques, ne doit pas devenir une super autorité. Le Conseil fédéral, en tout cas, livre ce qu'il a promis, un cadre qui va combler des lacunes révélées par la débâcle de Crédit Suisse, l'incapacité d'agir avant qu'il soit trop tard, l'impossibilité de déterminer qui sont les responsables des crises, etc. Des mesures qui existent dans d'autres pays et qui semble nécessaire pour renforcer la place financière. Reste à voir si cet arsenal sera édulcoré après son passage au Parlement. Dans tous les cas, il ne faut pas se leurrer. Même si un cadre plus solide est essentiel, lorsqu'il s'agit des banques et surtout les plus grandes, il n'y aura jamais de casse-cou complète.
2: La Colombie en deuil national pour 3 jours pour les victimes du séisme de lundi matin. 265 morts recensés, presque 3500 blessés et des centaines de disparus. Et une polémique dans le pays. Le nouveau gouvernement colombien a démenti hier avoir refusé pour des raisons idéologiques des offres d'assistance internationale. Les éleveurs suisses sont sous pression avec la sécheresse, le manque de fourrage et la surproduction laitière. Plus de bêtes sont parties à l'abattoir. Près de 70 000 bovins, sans compter les veaux, abattus en juin et juillet en Suisse. C'est presque 10 000 de plus que l'an dernier à la même époque. Et cette évolution se ressent sur les prix. Christophe Houtmacher, directeur adjoint de la communication chez Proviant, de l'interprofession de la filière.
5: Les prix pour les producteurs s'alignent sur la relation entre l'offre et la demande. Concrètement, depuis juin, avec une offre plus grande qu'habituellement à cette saison, les prix ont reculé. La demande est assez stable. Et quand l'offre progresse face à une demande stable, les prix aux producteurs baissent. Mais ils sont toujours à un niveau très élevé, plus haut que la moyenne à long terme. Mais tant que la sécheresse va perdurer, le manque de nourriture va persister et avec eux, la situation dans laquelle les producteurs doivent se poser la question « Mais comment est-ce que je peux nourrir mes bêtes ?» Beaucoup d'éleveurs ont déjà utilisé les réserves de l'hiver et cette situation, avec la sécheresse continue, pourrait s'aggraver.
2: Des propos recueillis par Katia Scher. Environ une quarantaine d'arbres ont dû être abattus à Neuchâtel, à la lisière de la forêt, à la rue de Lorée. Ces chênes et ces érables n'ont pas supporté la sécheresse persistante de l'été, ils étaient devenus dangereux. Avez-vous joué à Tintin et le Temple du Soleil hier en regardant l'éclipse de soleil? Des centaines de milliers de personnes dans toute la Suisse ont observé hier soir cette éclipse tant attendue. Les sommets notamment ont été pris d'assaut pour profiter d'une vue dégagée sur le spectacle. Au-dessus de Genève, le Salève a fait le plein. Les photographes présents sur place comme l'artiste Étienne Français n'ont pas perdu une miette du phénomène.
6: J'essaye de trouver un truc un peu poétique parce que de toute façon, les photos rapprochées, les photos de télescope Voilà, il y en aura déjà pas mal, quoi. Et là, avec les nuages, j'essaye de faire un peu une composition artistique. En fait, ça crée une illusion d'optique. Parce qu'on a l'impression que c'est le nuage qui vient manger la partie de lune, en fait, qui cache.
1: Vous aviez l'œil derrière l'objectif, vous avez aussi un peu profité sans faire les photos ?
6: Eh ben, ça, c'est un peu stressant. En fait, j'ai l'impression de ne pas assez avoir profité, effectivement. Rien que les gens qui sont là, c'est sympa, les gens discutent et communient un peu, en fait, autour de cet événement.
2: Étienne Français avec Guillaume Martinez. Et pour ceux qui n'ont pas eu assez de sensations fortes hier, eh bien, il reste l'Etna. Le volcan sicilien est en éruption. Une foule de touristes prend d'assaut chaque nuit les randonnées nocturnes mises sur pied pour suivre les coulées de lave du volcan. Il y a aussi ceux qui montent sans guide et qui prennent donc des risques, ce qui inquiète les autorités locales. Un avis de canicule court jusqu'à samedi soir. On attend 35 degrés cet après-midi. Quelques orages peut-être ce soir dans les Alpes. Une faible bise sur le plateau. Bis repetita pour demain.
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1: Bonjour à toutes et à tous, bienvenue dans Musique Matin. Nous sommes le jeudi 13 août 2026. L'émission commence avec un titre tout à propos, Atmosphère matinale. C'est le début de la suite pour orchestre de Peer Gynt Edvard Grieg avec l'Orchestre symphonique de Göteborg.

0: Nemeyer Vici qui dirige l'Orchestre Symphonique Göteborg, un enregistrement qui date de la fin des années 80 pour Deutsche Grammophon, Atmosphère matinale, célèbre extrait de la première suite pour orchestre de Peer Gynt, musique d'Edvard Grieg donc. Anne Schwager Kronos, c'est le titre de ce lied de Franz Schubert avec deux grands spécialistes du genre, Matthias Görney, voix baryton, Eric Schneider au piano.
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Mathias Gurney, la voix baryton, Eric Schneider au piano, Anne Schwager, Kronos, lead de Franz Schubert, enregistré pour Harmonia Mundi. Dans quelques instants, la question du concours, on retrouve la thématique de la semaine, les éclipses, l'éclipse solaire en particulier. Mais avant cela, un extrait d'un quatuor, un quatuor de Haydn ici, le final, avec le quatuor Kossian, enregistré pour Praga.

0: Pavel Hula et Miloš Černý au violon, Václav Bernasek au violoncelle et Zbinek Padurek à l'alto. C'est le quatuor Kostian qu'on vient d'écouter ici dans le final du quatuor en ut majeur de Joseph Haydn, enregistré au début de notre siècle et de notre millénaire également. C'est le moment de vous poser la question du concours.
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0: Et nous restons dans la thématique de la semaine, donc les éclipses de soleil, avec, je pense que certaines et certains attendaient cette question. Tintin, aujourd'hui, vous le savez certainement, il y a un épisode très célèbre dans le Temple du Soleil où une éclipse justement de soleil vient sauver Tintin, Haddock et le pauvre Tournesol qui ne sait pas trop où il est en fait, accessoirement. Et donc c'est grâce à une éclipse qu'ils échappent au bûcher. Et la question porte donc sur cet épisode de Tintin. Comme souvent, eh bien, c'est le capitaine Haddock qui finalement déclenche les événements, pas forcément en ayant conscience de ce qu'il fait. Bref, la question, je vous la pose, elle est toute simple. Qu'est-ce que le capitaine Haddock s'apprête à faire lorsque Tintin découvre donc la prédiction de l'éclipse solaire qui va leur sauver la vie? Donc, qu'est-ce que le capitaine Haddock est en train de vouloir faire? Et à ce moment-là, c'est Tintin qui va l'interrompre et découvrir cette prédiction et donc sauver toute l'équipe. Vos réponses, eh bien, vous pouvez les envoyer à l'adresse matinconcours@rts.ch. L'éclipse maintenant imagée dans cette Song to the Moon, donc chanson pour la lune. On est ici dans Rusalka de Dvorak et on écoute la voix de Regula Muhlemann.

Un extrait de Rusalka, de Dvorak, Song to the Moon, extrait de l'album Fairy Tales qui est paru eh bien, chez Sony. La magnifique voix ici de la soprano suisse Regula Mühlemann avec l'ensemble Charts et la direction de Wolfgang Renz. Christoph Eschenbach maintenant au piano dans une des romances sans paroles, c'est l'opus 38 de Félix Mendelssohn.

La musique de Mendelssohn ici avec plusieurs extraits de ses Lieder ohne Worte, donc les romans sans parole, opus 38 du compositeur, un enregistrement Deutsche Grammophon réalisé en 1972 avec monsieur Christoph Eschenbach au piano, bien entendu. Au piano, bien... Ça sera demain soir dans l'été des festivals. Ce soir, donc 13 août, ça sera plutôt au violon avec un orchestre, et pas des moindres. L'orchestre de la Juilliard School, également l'orchestre royal et académique sous la direction de Esa-Pekka Salonen, le chef finlandais, et l'invitation d'une grande violoniste, c'est Vilde Frang, que vous allez pouvoir écouter ce soir. Alors le concert, eh bien, c'est un concert des Proms qui a été enregistré il y a 3 jours à peine, le 10 août dernier, évidemment dans le Royal Albert Hall de Londres, et c'est un titre, le titre du Royal Albert Hall de Londres, avec un programme entièrement consacré au répertoire du XXe siècle. La symphonie en 3 mouvements de Stravinsky, le concerto pour violon d'Alban Berg, d'où la présence de Vilde Frang donc au violon, et puis ensuite, après l'entracte, concerto pour orchestre, magnifique œuvre, un chef-d'œuvre de Béla Bartok. Donc Stravinsky, Berg, Bartok au programme de ce concert Promenade, le 32e de la saison, enregistrement réalisé eh bien, au Royal Albert Hall le 10 août de cette année, il y a à peine 3 jours, Vilde Frang, Esa-Pekka Salonen. Vous passerez cette belle soirée musicale en compagnie de Sidney Fierro. C'est à 19h30, bien entendu.

Les ambassadeurs, c'est le nom de l'orchestre. Alexis Kosenko à la tête de cet orchestre spécialisé dans le répertoire baroque. La voix de Sabine de Vieille également dans cette ritournelle et puis air de Chloé et finalement ballet figuré. On était ici dans Hippolyte et Arissi, une œuvre de Jean-Philippe Rameau. Les planètes maintenant, un peu en thématique avec les questions du concours de cette semaine d'ailleurs. Les planètes, c'est la célèbre suite pour orchestre de Gustav Holst. On s'intéresse aujourd'hui à Jupiter, c'est le quatrième mouvement. On écoute ici le Philharmonique de Berlin avec le chœur de la radio de Berlin et Simon Rattle.

Jupiter, mis en musique par Gustav Holst, quatrième mouvement de sa suite pour orchestre Les Planètes, enregistrement réalisé à la Philharmonie de Berlin pour le label EMI, par Simon Rattle, ici, avec le Philharmonique de Berlin. Richard Strauss, maintenant, avec sa symphonie domestique, dans une transcription pour deux pianos. On en écoute ici plusieurs extraits avec un beau duo de pianistes, donc chacun son instrument. Martha Argerich, en conversation, ici, avec Alexandre Rabinovitch.

Martha Argerich et Alexandre Rabinovitch au piano, donc dans les studios berlinois pour ce disque Teldec. Plusieurs extraits ici de la symphonie domestique de Richard Strauss dans une transcription donc pour deux pianos. On arrive bientôt à la fin de cette première heure d'émission et c'est le moment de vous donner la réponse à la question du concours. Nous parlons d'éclipse donc pendant toute la semaine et la question d'aujourd'hui portait sur le temple du soleil, épisode des aventures de Tintin dans lequel évidemment il y a une éclipse de soleil qui vient sauver toute la bande, c'est-à-dire Haddock, Tintin et le professeur Tournesol. La question portait sur le déclenchement de la découverte par Tintin de cette future éclipse qui va lui permettre de bonimenter un peu les Incas en leur faisant croire qu'il dirige et qu'il commande au soleil. Et la question donc c'était qu'est-ce que le capitaine Haddock est en train de faire au moment où Tintin va découvrir cette nouvelle? Eh bien, Haddock s'apprête à s'adonner à un de ses vices, non pas l'alcool, mais le tabac. Il trouve un bout de papier journal et il désire s'en servir pour allumer sa pipe. Et c'est là que Tintin intervient, prend le petit bout de papier journal, l'ouvre, le lit et découvre donc l'annonce de l'éclipse qui va finir par les sauver. Merci à toutes et à tous pour vos messages. Je vous dis merci, mais en fait, je n'arrive pas à les lire aujourd'hui. On a un petit problème d'accès à la boîte mail aujourd'hui. Donc, ce qu'on va faire tout simplement, c'est que je vais reporter l'annonce du nom de la lauréate ou du lauréat d'aujourd'hui à demain dans l'émission. Et j'enverrai également, évidemment, un mail à cette personne parce que vous n'êtes pas, peut-être pas tous les jours à l'antenne. Donc malheureusement, on n'arrive pas à ouvrir cette boîte mail aujourd'hui, mais vos messages sont bel et bien parvenus. Demain, donc, vous aurez la réponse. Au moment de la réponse à la question du concours, eh bien, je vous proposerai les lauréates ou lauréats du vendredi, mais également du jeudi. On termine cette première heure avec du jazz et une musique composée par quelqu'un qui est né un 13 août en 1919 à Londres, pianiste, compositeur de jazz, accordéoniste également et chef d'orchestre. C'était monsieur Albert George Shearing, plus connu sous le nom de George Shearing, né aveugle donc à Londres et puis qui a fait un joli parcours dans l'histoire du jazz en collaborant avec de nombreux artistes.

Alors, en tant que compositeur, on lui doit notamment cette Lullaby of Birdland qu'on écoute ici dans la version de Clifford Brown et avec également la voix de Sarah Vaughan.

0: La voix de Sarah Vaughan, le sextet du trompettiste Clifford Brown dans Lullaby of Birdland, un standard de jazz composé par ce pianiste et compositeur également, George Shearing. Je vous retrouve juste après les informations, il y aura des billets, il y aura également des nouveautés. À tout de suite donc, vous écoutez RTS Espace 2, il est 8h.
1: Sandra Viscardi.
2: Il ne reste que quelques jours avant la rentrée scolaire dans les cantons de Vaud, Genève, Neuchâtel et du Jura. Et avec les chaleurs qui étreignent la Suisse romande, la question de la canicule en classe se pose. Hier, les autorités vaudoises ont présenté leur solution, des mesures, Violette Quentin, qui sont réclamées depuis des mois par les syndicats.
3: Pas de mesures choc, mais plutôt des études et des projets pilotes. Voilà la stratégie vaudoise pour mieux lutter contre la chaleur dans les écoles au cours de la prochaine année. Le département de l'enseignement et de la formation professionnelle procédera à une cartographie de ces 700 établissements, c'est-à-dire qu'il identifiera les locaux les plus touchés par la chaleur. Le département mènera aussi un projet pilote en installant des ventilateurs de plafond dans 4 ou 5 classes pour tester leur effet sur la température de la pièce, avec un élargissement du projet attendu l'année prochaine. Quant à une climatisation globale du réseau scolaire, elle n'est pas envisageable, comme l'explique le conseiller d'État et chef du département, Frédéric Bourleau.
4: C'est peut-être 7, 8, 9 000 classes ou pièces à climatiser. Ça peut prendre des années. Et aujourd'hui, je rappelle que la législation ne permettrait pas de le faire, et tout ça pour une période quand même assez courte durant l'année. Ce serait bien sûr pas utilisé tout le temps. Alors il faut quand même un peu réfléchir avant d'avoir l'idée, elle est bonne, mais dans la pratique, on voit qu'elle est démesurée.
3: La rentrée devrait se dérouler sous des températures clémentes lundi, mais personne n'a oublié la canicule de juin dernier. 26 établissements du canton avaient alors procédé à des mises en congé en raison de la chaleur insoutenable dans les classes.
2: Et la canicule en France aussi, 80 départements placés en vigilance orange jusqu'à demain soir. Le gouvernement français a chiffré à 15 milliards d'euros le coût de ces phénomènes de chaleur extrême cet été. Les rabais sur les médicaments ne profitent pas assez aux assurés, mais plutôt aux médecins, hôpitaux et pharmacies, selon les estimations du contrôle fédéral des finances. 750 millions de francs de réduction qui auraient pu servir à réduire les primes d'assurance maladie. Et ce serait en fait la faute de l'Office fédéral de la santé publique qui doit mettre en œuvre la loi. C'est en tout cas l'avis d'Olivier Longchamp, responsable du dossier au sein du contrôle fédéral des finances.
5: Ce qui nous a surtout étonné, c'est le fait que l'Office avait la possibilité, du point de vue de la loi, d'aller chercher des informations qui nous semblaient nécessaires pour savoir exactement où ces rabais et ces ristournes étaient importantes en termes de volume financier et que, en dépit de ces dispositions légales qui le leur permettent, ils avaient jusqu'à présent renoncé à aller chercher les données importantes. Donc on a deux messages centraux. Le premier, c'est effectivement de dire à l'OFSP, effectuez correctement les tâches de surveillance qui vous sont octroyées de par la loi. Le deuxième message qu'on a quand même, c'est un message qui consiste à dire, prestataire de soins dans ce système, vous avez un certain nombre d'obligations, vous devez les respecter et vous devez être assuré du fait que vous allez être surveillé et qu'on va vérifier si vous ne restituez pas ce que vous devez.
2: Olivier Longchamp avec Phileas Sautier. Toujours pas de médaille suisse au championnat d'Europe de natation à Paris. Le Genevois Roman Mitiukov n'avait jamais nagé aussi vite sur le 200 mètres d'eau, mais il termine quatrième de la course. Déception, réalisme, un peu de regret aussi pour le Genevois, encore tout essoufflé de sa course.
6: Je fais une bonne course. Hein. Avec ce temps, c'était le titre olympique en 2024, donc... on voit que ça pousse, quoi. Les meilleurs du monde sont européens. Donc ce championnat d'Europe, ça a le goût d'un championnat du monde, voire de jeu. Comme ça, hein. Je suis quatrième. Il faut que je continue à travailler pour les Jeux Olympiques, pour les championnats du monde. J'ai 2 ans maintenant. Je suis en bonne voie. Chaque année, j'améliore mon record suisse. C'est-à-dire que je travaille bien. Et j'espère que j'aurai ma vengeance un jour. Mais de ce que j'ai compris aujourd'hui, il va falloir être patient.
2: Et Flavio Buca termine 8e. Quant à Noé Ponti, il a été le plus rapide des demi-finales du 100 mètres papillon. C'est en athlétisme que la Suisse a palpé l'or hier soir. Jason Joseph a remporté le 110 mètres à Birmingham au championnat d'Europe. Le concours Eurovision de la chanson change ses règles. Le pays vainqueur qui accueille traditionnellement l'édition suivante ne pourra plus accueillir le concours s'il est en guerre. Et les artistes devront avoir au moins 18 ans et non plus 16 comme jusqu'ici. Plus de 180 tonnes de bois bras, quatre jambes, mais toujours pas de prairie. Un an après la fête fédérale de lutte à Molis, dans le canton de Glaris, son emblème, Max, l'impose au taureau de bois, attend toujours de retrouver un nouveau lieu de vie. Il est censé déménager au-dessus d'Andermatt, mais Valentin Jordil, son arrivée ne plaît pas à tout le monde dans le canton d'Oury.
1: L'association qui a racheté Max souhaite reconstruire ce taureau de 20 mètres de haut à Netschen, près de la station intermédiaire du domaine skiable d'Andermatt. À l'intérieur, 4 niveaux d'exposition et une plateforme d'observation. Mais des associations environnementales et des élus de gauche dénoncent son impact sur le paysage. Ils pointent aussi du doigt les 100 000 francs versés par le canton et la Confédération, alors que l'association avait promis un financement privé pour ce projet de plus de 2 millions. Une pétition a déjà recueilli plus de 1200 signatures. Elle réclame notamment un plan de circulation et de sécurité, ainsi qu'une garantie financière en cas de démontage. Le président de l'association relativise ses critiques. Il rappelle le succès rencontré par Max lors de la fête fédérale de lutte et assure que l'association assumera son démontage si nécessaire. Côté procédure, une vingtaine d'oppositions ont été déposées contre le permis de construire. La commission d'urbanisme d'Andermatt les examine actuellement. Une décision est attendue mardi prochain. D'ici là, le taureau Max reste démonté et son avenir, lui aussi, reste en pièces détachées.
2: Restez au frais, hydratez-vous et ne faites pas de sport aux heures les plus chaudes. On est toujours en canicule. 35 degrés cet après-midi en pleine. Quelques orages possibles dans les Alpes ce soir. Et ça continue demain.
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0: Les nouveautés pour commencer cette deuxième heure de Musique Matin. Nous sommes le jeudi 13 août 2026 et je vous souhaite la bienvenue si vous nous rejoignez pour cette deuxième partie d'émission. Donc les nouveautés avec le Bach Project, un disque qu'on doit, un disque récent, donc enregistré pour Passion Records. On le doit à l'Orchestre Philharmonique de Neubrandenburg sous la direction de Daniel Geiss. Et au programme, on l'a découvert, c'était lundi, je crois, dans l'émission. On a déjà eu un extrait du célèbre concerto pour deux violons. Ici, le non moins célèbre concerto en la mineur, le BWV 1041. On retrouve donc ce bel orchestre et la mise en évidence notamment de Elsa Claviera, qui est concertmeisterin dans l'orchestre. Donc, concerto en la mineure de Bach, extrait de ce disque du Bach Project avec l'Orchestre Philharmonique de Neubrandenburg.

Daniel Geiss qui dirige ici l'Orchestre Philharmonique de Neubrandenburg avec Elsa Claviera, qui est la concertmeister de l'orchestre, en évidence dans ce concerto, les deux premiers mouvements du célèbre concerto en la mineur de Jean-Sébastien Bach, numéro de catalogue BWV 1041, donc extrait de ce disque The Bach Project qui vient de paraître il y a quelques semaines maintenant. Une autre nouveauté, peut-être encore plus récente que celle qu'on vient d'écouter ici, le disque est sorti à la fin du mois de juillet de cette année, donc il y a à peine 3 semaines, un disque consacré à Robert Schumann, des leaders de Schumann, avec plusieurs cycles de leaders. Il y a notamment le Liederkreis, donc l'opus 39 de Robert Schumann, et on retrouve une voix eh bien qu'on écoute souvent sur l'antenne de RTS Espace 2 dans Musique Matin et dans les autres émissions, une des meilleures et des plus belles voix pour ce répertoire, c'est celle de Matthias Görne, qu'on écoute ici donc en duo avec Markus Hinterhäuser.

Dans l'ordre, wer ist der Einsamkeit ergibt, et ensuite, an die Türen will ich schleichen, et finalement, wer nie sein Brot mit Tränen aß. On était donc dans un recueil de Lieder, mais des Lieder d'après Wilhelm Meister, donc l'opus 98 de Robert Schumann qu'on a écouté ici. Trois extraits donc de ce beau programme qui comporte également, comme je vous le disais juste avant, les Liederkreis du même Schumann, mais c'est pas ça qu'on a écouté. Par contre, les deux musiciens, évidemment, eh bien, Matthias Görne, qu'on vient d'écouter, magnifique voix de baryton, et puis le piano ici de Markus Hinterhäuser. C'est un disque Deutsche Grammophon qui vient de paraître.

15e quatuor à cordes de Mozart ici en ré mineur. Et le deuxième mouvement magnifique Andante qu'on vient d'écouter ici dans l'interprétation donc de Abel Thomas Realp, Vera Martinez Mehner, Jonathan Brown et Arnaud Thomas Realp, c'est-à-dire le Quartetto Casals, enregistré donc en 2021 pour le label Harmonia Mundi. La voix maintenant du contre-ténor Lawrence Zazo, on l'écoute ici avec également une autre voix, c'est celle de Nuria Rial. Paul Goodwin dirige l'orchestre de chambre de Bâle, on est dans le répertoire baroque de Georg Friedrich Händel, on est dans un extrait de Atalia avec donc ce duo entre Josabeth et Joad.

Magnifique mariage ici entre ces deux voix, celle de Nuria Ryall, la soprano, et celle du contre-ténor Lawrence Zazo, dans cet extrait du deuxième acte de Atalia, oratorio de Handel. Donc, les deux solistes accompagnés avec brio d'ailleurs par l'orchestre de chambre de Bâle sous la direction de Paul Goodwin. Un chant d'amour maintenant, pas n'importe lequel, un chant d'amour arménien. Alors, avec un titre comme ça, on peut assez facilement deviner qui en sera l'interprète. C'est quelqu'un qui nous fait vraiment voyager d'année en année et de disque en disque. Et tant mieux si on l'écoute souvent sur les ondes de RTS Espace 2. C'est monsieur Jordi Savall qu'on écoute ici avec son ensemble Hespérion 21.

Et voilà, on aime les contrastes dans Musique Matin sur RTS Espace 2. On est passé d'un chant d'amour arménien à une invitation à déguerpir, tout simplement ici, composée par Percy Mayfield. Hit the road, Jack, don't you come back no more, ne reviens pas, un des célèbres tubes de Ray Charles. Et des invitations maintenant à vous faire parvenir via l'adresse mail musiquematin@rts.ch. Aujourd'hui, c'est pour un spectacle de théâtre, Histoire d'un Cid, théâtre musical, qui est une variation donc autour du Cid de Corneille, bien entendu, mise en scène par Monsieur Jean Bellorini. Alors, qui est Monsieur Jean Bellorini? Eh bien, c'est le directeur du Théâtre National Populaire de Villeurbanne et également futur directeur du Théâtre de Carouge. Et donc, ce Cid-là se réinvente avec malice, comédie, musique, objet détourné, qui font de ce classique un véritable terrain de jeu où la langue de Corneille résonne avec humour au rythme des tubes de Starmania, figurez-vous. Cette histoire d'un Cid est à découvrir donc le samedi 29 août prochain à 20h. Où cela? Eh bien, au Théâtre du Jorat, à Mézières. L'adresse pour obtenir des billets, eh bien, elle n'a pas changé. C'est musiquematin@rts.ch. N'oubliez pas d'inclure vos coordonnées postales, évidemment, dans l'envoi de votre message.

La musique d'Antonin Dvorak ici avec le troisième mouvement de sa sérénade pour ensemble avant, mais également un violoncelle et une contrebasse, tous ces musiciennes et musiciens placés dans la tonalité de Ré mineur. On écoutait ici des membres de l'orchestre Philharmonia de Londres, enregistrés donc dans les années 80 à Londres pour Chandos sous la direction de Christopher Warren Green. Deux pianistes maintenant qu'on a l'habitude d'écouter justement en duo, c'est le duo Genova et Dimitrov, Aglika Genova, Lyuben Dimitrov. On les écoute notamment assez souvent dans le répertoire de Courtag, si mes souvenirs sont bons. Ici, tout autre chose, concerto pour deux pianos, la bémol mineur, pas une tonalité si facile que ça, troisième mouvement, musique de Max Bruch, donc ce duo Genova et Dimitrov, accompagné par un orchestre, en l'occurrence l'orchestre symphonique de la radio bulgare, sous la direction de Yordan Kamzalov.

Et voilà, Aglika Genova et Lyuben Dimitrov, donc chacun à son piano, l'orchestre de la radio, l'orchestre symphonique de la radio de Bulgarie sous la direction de Yordan Kamzalov. On vient d'écouter ici le troisième mouvement Adagio Manon Troppo du concerto.

0: pour deux pianos, La bémol mineur de Max Bruch, un disque CPO qui était paru en 2018. Et c'est sur ces notes de piano que l'émission se termine. Je vous retrouve avec plaisir demain à partir de 7h, bien entendu, dans Musique Matin. Et je vous rappelle également ce soir l'été des festivals qui se poursuit à partir de 19h30. Et cet enregistrement d'un concert promenade des Proms de Londres, enregistrement du Royal Albert Hall, donc à Londres, avec l'invitation de la grande violoniste Vildefrang, Esa-Pekka Salonen à la tête de l'orchestre de la Juilliard School, avec un programme entièrement consacré au XXe siècle, la symphonie en trois mouvements d'Igor Stravinsky, le concerto pour violon de Alban Berg, et puis le concerto pour orchestre de Béla Bartók, une belle soirée XXe siècle, que vous passerez en compagnie de Sidney Fierro. Après les informations, bien entendu, c'est la petite compagnie jusqu'à midi. Je vous souhaite de passer une excellente journée. 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
1: Émilien Verdon.
2: Les yeux rivés vers le ciel, des centaines de milliers de personnes dans toute la Suisse ont observé hier soir l'éclipse solaire tant attendue. Les sommets, notamment, ont été pris d'assaut pour profiter d'une vue dégagée sur le spectacle. Au-dessus de Genève, le Salève a fait le plein. Les photographes présents sur place, comme l'artiste Étienne Français, n'ont pas perdu une miette du phénomène.
3: J'essaye de trouver un truc un peu poétique, parce que, de toute façon, les photos rapprochées, les photos de télescope... Voilà, il y en aura déjà pas mal, quoi. Et là, avec les nuages, j'essaye de faire un peu une composition artistique. En fait, ça crée une illusion d'optique, parce qu'on a l'impression que c'est le nuage qui vient manger la partie de lune, en fait, enfin, qui cache.
4: Vous aviez l'œil derrière l'objectif, vous avez aussi un peu profité sans faire les photos?
3: Eh ben, ça, c'est un peu stressant. En fait, j'ai l'impression de pas assez avoir profité, effectivement. Rien que les gens qui sont là, c'est sympa. Les gens discutent et communient un peu, en fait, autour de cet événement.
2: Propos recueillis par Guillaume Martinez. Deux incendies en moins de 24 heures au centre de Lausanne. Ce matin, peu après 5 heures du matin, un sinistre s'est déclaré à l'avenue de la Harpe. Personne n'a été blessé, mais l'intervention a nécessité un important déploiement de pompiers et de policiers. Le feu est désormais maîtrisé. 18 personnes ont dû être évacuées. Le toit du bâtiment devra être démonté. Nouvelle alerte canicule en Suisse, le Valais passe en degré 3. Dès aujourd'hui, à Neuchâtel, 40 arbres morts de la sécheresse ont été abattus. Vaud veut cartographier les établissements scolaires à risque. Il veut protéger les enfants de la chaleur en prenant des mesures. Bonne nouvelle de cette météo, l'énergie solaire, la production a augmenté jusqu'à 17% en juin et juillet en France. Trois jours après le séisme, une polémique éclate en Colombie alors que le bilan s'élève désormais à plus de 260 morts. Abelardo de la Espriella a refusé l'aide internationale et l'envoi d'équipes de secours étrangères. Le président s'est finalement rétracté, mais limite toujours l'aide aux pays alliés. Sur le terrain, c'est l'incompréhension. Les détails avec notre correspondante à Medellín, Nadjet Benrabah.
5: L'urgence économique que je propose permettra de créer un fonds dit du miracle pour réunir l'ensemble des dons nationaux et internationaux.
6: Ces mots sont ceux du président Alberto de la Espriella lors d'une conférence de presse ce mardi, mais sans le moindre détail à ce moment-là sur les équipes de secouristes internationaux attendues sur place. Une hésitation qui, pour Laura Bonilla, politologue et sous-directrice de la Fondation Pares, Paix et Réconciliation, relève de l'erreur politique.
7: Ce gouvernement vit avec un complexe dû à la présence de nombreux outsiders et des gens qui n'ont qu'une expérience dans le secteur public. Ils pensent que les problèmes se résolvent avec la volonté exclusivement. Ce sont des erreurs de débutants qui mettent en péril tout ce que la Colombie a construit pendant des décennies à travers des relations diplomatiques.
6: Pourtant, la Colombie n'a pas les moyens de se passer de cette aide internationale.
7: Il y a des zones, par exemple Buenaventura. Nous, en tant que fondation, nous y avons un bureau. Les secouristes sont de la Croix-Rouge, mais il y en a très peu. Ce n'est pas parce qu'ils ne veulent pas, mais c'est parce que ce sont des zones abandonnées ou éloignées ou avec moins d'infrastructures pour recevoir de l'aide.
6: Du côté du gouvernement, on explique cette décision par un manque de personnel. N'étant en poste que depuis 6 jours, le président n'avait pas encore nommé l'ensemble des directeurs d'agences, dont celui chargé justement de la gestion des catastrophes naturelles. Ces choses faites, les premières équipes de secouristes en provenance du Mexique et des États-Unis sont arrivées en Colombie.
2: Consommation d'alcool, l'Allemagne veut serrer la vis. Bière, vin, mousseux en présence des parents, c'est fini. Le pays autorisait jusqu'ici aux ados des 14 ans d'en boire, s'y accompagner. Objectif, protéger les jeunes. Nekes Maladi salue cette mesure. Notre voisin européen est l'un des plus gros consommateurs au monde. La Suisse sera la capitale de l'intelligence artificielle l'an prochain à l'occasion d'un sommet qui aura lieu à Genève. Le Conseil fédéral en a fixé les grandes lignes et se réjouit de mettre en avant les atouts économiques du pays. Plusieurs gouvernements, organisations internationales feront le déplacement. L'ancienne directrice générale du CERN a été nommée comme déléguée. L'événement devrait coûter quelques 6 millions de francs. En athlétisme, Jason Joseph est le nouveau champion d'Europe du 110 mètres haies. Le Ballois conquiert le 14e titre suisse dans des championnats d'Europe depuis 1934. Lui qui a connu des hauts et des bas dans sa carrière connaît enfin la consécration en extérieur. Patrick Delétro.
8: Alors, champion d'Europe en salle du 60 mètres haies en 2023, puis en extérieur, médaille de bronze aux Européens à Rome en 2024, finaliste du 110 mètres haies aux Mondiaux de Budapest aussi, il remporte en 2025 sa première course en Ligue de Diamants. Mais Jason Joseph a aussi eu cet incroyable moment d'arrêt l'an dernier en finale des Mondiaux de Tokyo, comme perturbé par un inhabituel excellent départ. Il s'arrête net et peine à comprendre ce qui lui arrive. Tout est oublié, évidemment. Et hier soir, après un départ correct, il reprend centimètre par centimètre pour l'emporter en réalisant son meilleur temps cette saison. Champion d'Europe, en pleine possession de ses moyens, avec une marge de progression encore dans les départs, le Ballois peut espérer enfin se battre pour le podium mondial l'an prochain et olympique dans 2 ans.
2: Et ces championnats d'Europe d'athlétisme sont à suivre, bien évidemment, sur la RTS. La météo, le temps est généralement ensoleillé ce jeudi. Malgré quelques passages nuageux en cours de journée, ils seront plus volumineux dans les Alpes et des orages ne sont pas totalement exclus. Les températures, elles, continuent de grimper puisqu'on attend jusqu'à 35 degrés cet après-midi. Demain, on reprend les mêmes et on recommence, et samedi aussi. Samedi, où le ciel pourrait basculer du côté pluvieux de la force, si vous me permettez l'expression, le thermomètre chutera de plusieurs degrés.
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11: La Petite Compagnie est l'encre ce matin. Encre, E-N-C-R-E. L'encre et la musique, bien évidemment. Quel mélange, l'encre et l'écriture. L'encre de la nuit, nous allons entendre du nocturne. Pas qu'un, plusieurs. Il y aura également l'encre des notes qui va grouver sur l'ensemble de la programmation jusqu'à midi. L'encre, c'est le mot du jour qui va nous accompagner. Comme cette encre que vous entendez ici, le ciel d'encre d'Hurleur.

0: I grabbed hold of the bottle of ink, I grabbed hold of the pen. And after that, well, what do you think? I sat down there and then I wrote to life's ambition in a simple word or two. Hey-ho. Darling, I do love you.
1: Len Berman était accompagné par le Henry Hall and the BBC Dance Orchestra. Il s'appelait à l'époque le BBC Dance Orchestra. I bought myself a bottle of ink. Oui, je me suis acheté une bouteille d'encre. Et c'est avec cette bouteille d'encre que nous allons passer du temps ce matin. Par exemple, avec les compositeurs et la façon d'écrire des compositeurs. On peut, par exemple, commencer par Stravinsky. Stravinsky, lui, il avait une écriture assez affirmée, mais il revenait énormément sur ses partitions. On retrouve par exemple dans les partitions du Sacre du Printemps, qu'on va écouter là un petit extrait. Dans le Sacre du Printemps, on retrouve énormément de corrections, des pages pleines de révisions, d'annotations, qui montrent à quel point Stravinsky cherchait la perfection de ce qu'il cherchait à inventer, ce langage musical qui était tellement typé de son univers. Dans ce manuscrit du Sacre du Printemps, je vous propose d'en entendre donc un extrait. C'est le Musica et Meta avec Théodore Kourensis qui le dirige. Le Sacre du Printemps et cette ronde printanière.

Changeons maintenant d'univers et dirigeons-nous vers la Renaissance anglaise. William Byrd a écrit un madrigal dont le titre est « Why do I use my paper, ink and pen ?» Pourquoi utiliser du papier, de l'encre et une plume pour écrire, de fait, alors que les soupirs et les larmes expriment bien mieux la douleur amoureuse.

C'est Hélène Charleston que vous avez entendue dans ce madrigal composé par William Byrd. Why do I use paper, ink and pen? C'était un enregistrement avec le Cellist Concert of Viols en 2022 chez Bis. On va se projeter presque 3 siècles plus tard dans le cœur du romantisme avec des nocturnes. C'est oui, vous en aurez quelques-uns. Forcément, quand on parle d'encre, on parle de nuit, d'encre et donc de nocturne. Bon, vous me direz, le trait est un peu facile, mais de fait, j'ai pas été chercher les nocturnes les plus attendues. Chopin, vous l'aurez pas. Ou peut-être, on verra. Si vous êtes sage, vous savez que vous pouvez tout à fait communiquer avec la petite compagnie par WhatsApp. Vous avez tous le numéro enregistré quelque part. Eh ben, c'est avec des nocturnes de Friedrich Burgmüller que je vous propose maintenant de nous projeter. Des nocturnes composées pour violoncelle et guitare dans les alentours des 1840, composées à l'origine pour violon et guitare, mais qui sont aujourd'hui plutôt dédiées au violoncelle et à la guitare, et qui avaient pour inspiration le vicomte Gabriel Molitor. La pièce que nous allons entendre maintenant, le nocturne que nous allons entendre, c'est le premier, interprété ici donc au violoncelle par Anya Lechner et à la guitare par Pablo Marquez.

L'écriture se fait aussi, pas en musique, mais bien sûr en texte. Et beaucoup de compositeurs se sont inspirés de textes déjà écrits. Nous allons en entendre quelques-uns tout au long de cette matinée. Je vous promets des merveilles. Mais celle que nous allons maintenant entendre en est une bien particulière. Celle de la rencontre de Gabriel Fauré et de Paul Verlaine. Je parle bien sûr du poème Clair de lune, qui a inspiré plusieurs compositeurs. Mais la version chantée la plus célèbre, quand même, est celle de Gabriel Fauré. Ce texte qui décrit cette fête élégante, mélancolique, sous la lune, et qui est somptueusement interprétée ici par le baryton Thomas Allen.

Thomas Allen, qui était accompagné au piano par Roger Vignol. Parmi les textes connus, multi-connus, qui ont été mis en musique, on pourrait parler bien sûr du Carmina Burana de Karl Orff, mis en musique par Karl Orff en 1936. Ces poèmes médiévaux qui avaient été retrouvés dans des manuscrits du XIIIe siècle et qui ont traversé ainsi les générations d'interprètes et de chœurs. Mais il y a aussi le Stabat Mater. Ce Stabat Mater, qui est un texte latin également du XIIIe siècle, que l'on attribue assez souvent à Jacopone da Todi, qui est un moine franciscain italien et qui appartient à cette tradition des séquences liturgiques avec des chants inspirés dans les messes. Stabat Mater Dolorosa, la mère douloureuse qui se tenait debout. Car oui, le texte décrit bien cette Vierge Marie au pied de la croix qui assiste à la crucifixion du Christ. Ce texte a été mis en musique et réinspiré par de multiples compositeurs. Il est composé de 20 strophes qui ont inspiré des générations. Mais le plus connu, le plus pur, et ça c'est très subjectif hein, pour moi et à mon humble avis personnel, c'est celui de Giovanni Battista Pergolesi. Le Stabat Mater de Pergolesi, composé en 1736, est une pure œuvre sacrée, émouvante, baroque, pleine d'émotions, impossible de splitter. De fait, je vous l'offre dans son entier, ici par l'ensemble Les Talents Lyriques, sous la direction de Christophe Rousset. C'est un enregistrement de 1999 avec la soprano Barbara Bonnet et le haut-contre Andreas Scholl. Franchement, je vous laisse.

Ça ne devrait jamais s'arrêter. Mais ça, c'était mon goût très personnel à moi toute seule. Ce Pergolesi, donc Stabat Mater, que vous venez d'entendre dans son entier, interprété par les talents lyriques avec Barbara Bonnet et Andreas Scholl, sous la direction de Christophe Roussin, un enregistrement que vous retrouvez chez Decca, enregistré en 1999, si vous avez aimé cette version et que vous voulez vous la procurer. Nous allons terminer cette première heure dédiée au mot encre dans la petite compagnie de ce matin avec un compositeur plus moderne, contemporain, Serge Lazarevitch. Contemporain parce qu'il est encore en vie et moderne parce qu'il a été formé et à l'écriture jazz et à l'écriture classique. Serge Lazarevitch, guitariste, compositeur français, pour le situer vraiment dans son ensemble, aime beaucoup ce mélange entre jazz et musique classique. Et c'est le titre que je vous propose maintenant qui s'appelle « Trait d'encre », d'ailleurs, puisque c'est le thème, hein, « encre ». D'abord a été composé pour guitare seule, mais c'est une transcription, un réarrangement que je vous propose d'entendre avec Serge Lazarevitch à la guitare, qui est accompagné par plusieurs saxophones et une contrebasse pour rendre justement cet air très d'encre un petit peu plus jazzy.

Et c'est donc avec cet air doux de jazz composé par Serge Lazarevitch et avec Serge Lazarevitch que nous terminons cette première heure à l'encre de Chine, à l'encre de plume, à l'encre de nuit. Vous verrez, nous allons la malaxer, cette encre, la laisser couler dans la programmation de la petite compagnie encore pendant 2 heures, aller à la rencontre de l'univers des compositeurs, puisqu'ils se sont inspirés.

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1: Le mot encre ce matin nous emmène dans des nocturnes, nous emmène dans des textes médiévaux et nous emmène aussi en Chine. L'encre, elle est de Chine. Mais quand elle est chantée par un chanteur brésilien, Márcio Farraco, issu de son univers très singulier, de mélange entre musique brésilienne et chansons françaises, ça donne des trucs comme ça.

L'encre de Chine de Farad Márcio Faraco, compositeur et interprète brésilien, franco-brésilien, qui mélange un peu chanson française, bossa nova, un petit peu jazzy comme ça. Ce titre, vous le retrouvez sur son album Ciranda, paru en 2000. Revenons à nos compositeurs classiques et à leur manière d'écrire la musique, surtout. On parlait de Stravinsky en début d'émission, qui avait tendance à énormément revoir ses partitions, à faire des annotations. Les partitions qu'on a trouvées, elles sont couvertes de réécriture et de réorganisation des notes. Mozart, lui, c'était exactement l'inverse. On imagine même qu'il composait d'abord dans sa tête, puis écrivait directement la version finale. Ces partitions, elles sont propres, quoi. Il y a rien, pas que peu d'annotations. Mais il était aussi beaucoup dans la procrastination, c'est-à-dire que quand il devait écrire une œuvre, c'était jusqu'à la fin. Et enfin, une fois qu'elle était prête dans sa tête et qu'il pouvait enfin la poser sur papier avec de l'encre, donc on revient à notre thème, une fois qu'il pouvait la poser sur papier, eh ben ça arrivait des fois limite. Il y a une légende qui raconte d'ailleurs que, ou une légende en tout cas confirmée, qui raconte que lorsqu'il avait composé l'opéra Don Giovanni en 1787, il avait terminé l'ouverture la nuit précédente. Imaginez le stress pour les copistes qui attendaient la partition de Mozart, qui donc écrivait cette ouverture de Don Giovanni, de sa tête directement à la partition, et qui envoyait et qui transmettait page par page après aux copistes pour que les copistes puissent transmettre à l'orchestre. Ça valait la peine, de fait, que nous écoutions cette ouverture de Don Giovanni de Mozart par le concert de la loge.

L'ouverture de Don Giovanni de Mozart que vous venez d'être que vous venez ou qu'on vient de partager, que le concert de la loge vient de partager. Je cherchais l'ordre dans lequel mettre les mots dans ma phrase. Que le concert de la loge vient de vous partager sous la direction de Julien Chauvin. Continuons donc avec le mot encre qui inspire les nuits et de fait les nocturnes. C'est avec Louis Vierne que je vous propose maintenant de passer un moment. Alors Louis Vierne, qui était plutôt connu comme organiste, a composé quelques pièces pour piano. Il y a ces fameux deux nocturnes pour piano, opus 35, composé début du 20e, mais il a fait également un triptyque, trois nocturnes pour piano. Rien à voir donc avec le fameux opus 35 qui est généralement le plus reflété dans l'œuvre pianistique de Louis Vierne. En résumé, ce triptyque, Nocturne 1, Nocturne 2 et Nocturne 3, raconte cette nuit qui se transcende par les astres, qui part du sombre et qui se fait illuminer par d'abord les étoiles, puis qui se termine justement par le chant du rossignol qui clôture cette nuit. Et c'est cette troisième partie que je vous propose d'entendre ici, interprétée par Louis Vierne, c'est le compositeur, Olivier Gardon est le pianiste. Une interprétation assez technique de cette œuvre, donc le troisième mouvement des trois nocturnes pour piano de Louis Vierne.

Ainsi, la lumière rayonnait des astres de la nuit et le rossignol chantait. Pièce de Louis Vierne par Olivier Gardon. Nocturne pour rentrer dans l'encre. L'encre est souvent noire, black ink en anglais. Et c'est une œuvre du saxophoniste norvégien Thor Brunborg que je vous propose de découvrir ici, qui s'appelle justement Black Ink. Ce compositeur et musicien scandinave contemporain amène beaucoup d'ambiances cinématographiques, mais aussi des grands silences et des grands espaces dans sa musique. J'espère que vous saurez l'apprécier à sa juste valeur.

C'était donc une pièce un peu péchue de mi-mandat pour réveiller vos instincts, votre joie et le soleil qui s'illumine dans le ciel, là, droit devant nous. Mais surtout pour vous préparer aux 12 minutes qui suivent, qui vont être beaucoup plus introspectives. Je vous explique. Nous avons parlé en première heure de ces rencontres entre auteur et compositeur. L'exemple que je vous avais proposé était du Verlaine Fauré. Et bien là, nous allons arriver dans le duo Théophile Gautier-Hector Berlioz. Parce que oui, Berlioz s'est inspiré des poèmes de Théophile Gautier dans une œuvre qui s'appelle « Les nuits d'été » qu'il a composée dans les alentours des 1840-41, qui était d'abord écrite pour voix et piano, mais qu'il a orchestrée un peu plus tard. Un cycle de 6 mélodies, donc de 6 poèmes de Théophile Gautier. On y retrouve « Villanelle » ou encore « Sur les langues » qui est un lamento, « Au cimetière » qui est aussi un clair de lune, un peu comme le Verlaine de tout à l'heure, L'île inconnue, Absence et Le spectre de la rose, qui est une pièce plutôt poétique et qui donc va ouvrir ses 12 minutes d'introspection. La deuxième pièce, je vous la présenterai juste après. Nous accueillons l'Orchestre National des Pays de Loire avec Véronique Jans, la soprano, sous la direction de John Axelrod. Et il vous propose donc le spectre de la rose des nuits d'été d'Hector Berlioz.

Parmi les textes connus qui ont traversé ainsi les âges, on parlait tout à l'heure du Carmina Burana ou encore du Stabat Mater, mais il y a la prière Ave Maria, bien sûr, qui a été mise en musique par de nombreux compositeurs, mais la version la plus célèbre reste celle de Franz Schubert. Schubert qui a aussi pas mal mis en musique Goethe, par exemple. Mais c'est quand même avec l'Ave Maria que nous allons l'écouter maintenant. L'air le plus chanté au monde, eh bien, c'est Ave Maria.

En plus, quand cet Ave Maria est chanté par Jesse Norman, forcément, c'est un peu transcendant. Elle était accompagnée par Sarah Cutler à la harpe et Harry Hoof à l'orgue. Les nocturnes nous ont inspiré, l'encre en tout cas nous a inspiré ces nocturnes, puisque nous parlons de l'encre et de la nuit. Et non, nous n'irons toujours pas dans les nocturnes de Chopin, mais on s'en approche avec un de ses amis, Auguste Franchomme, qui était un violoncelliste parisien très proche de Frédéric Chopin, qui était d'ailleurs le dédicataire de la célèbre sonate pour violoncelle de Chopin, mais qui a lui-même composé des nocturnes, dont un pour violoncelle et piano, que je vous propose ici par le duo inséparable Bertrand Chamaillou et Sol Gabetta.

Vous connaissez tous Richard Galliano, accordéoniste, compositeur français, né dans les années 50, qui a ramené à l'accordéon sa juste valeur. Oui, ce n'est pas un instrument sous-coté grâce à Richard Galliano. Et il en a fait une pièce à l'encre rouge, interprétée par l'Orchestre National de Lyon, où il est donc à l'accordéon, accompagné par Thierry Kans à la trompette, sous la direction de Michel Plasson. Ça fait partie de trois danses pour trompette, accordéon et orchestre. À l'encre rouge est la deuxième.

0: Sandra Viscardi.
1: L'initiative Boussole, qui veut que le paquet d'accord avec l'Union européenne soit soumis au vote du peuple et des cantons, doit être rejetée. Le Conseil fédéral refuse ce texte sans proposer de contre-projet. L'initiative demande que l'ensemble des traités visant une reprise dynamique conséquente du droit de l'étranger soit soumis au référendum obligatoire en matière de traités internationaux. Le gouvernement estime que le texte vise directement ses futurs accords avec l'Europe. Les inspections menées en 2025 dans 26 hôpitaux suisses montrent des progrès, mais aussi des lacunes importantes dans la sécurité des dispositifs médicaux. Plusieurs établissements ont toutefois anticipé les contrôles et lancé des améliorations, selon Swissmedic. Le canton de Berne veut renouveler et améliorer les bases d'évaluation.

0: L'évaluation des dangers naturels, tels que les glissements de terrain, les avalanches ou encore les chutes de pierres. Le gouvernement demande un crédit d'1 900 000 francs au Grand Conseil. Le canton prendra la moitié des coûts à charge, le reste sera financé par la Confédération. Et le canton de Berne veut aussi contrer l'expansionnisme du roi des Suisses, Jonas Lauwiner. Et il fait main basse, rappelez-vous, sur toutes sortes de terrains. Et bien, lors de sa session d'hiver, le Grand Conseil sera saisi d'un projet cantonal. Il prévoit une base légale permettant d'inscrire les terrains sans maître, comme les rochers, les éboulis ou encore les glaciers, au registre foncier. Cela permettra d'en transférer la propriété aux communes. Ces dernières pourraient aussi jouir d'un droit de préemption sur les portions de chemin, de terres agricoles ou de terrains industriels qui n'ont plus de propriétaires. Deux incendies en moins de 24 heures au centre de Lausanne. Ce matin, un peu après 5 heures du matin, un sinistre s'est déclaré à l'avenue de la Harpe. Il n'y a pas eu de blessés, mais l'intervention a nécessité un important déploiement de pompiers. Le feu a été rapidement maîtrisé. Le quartier est rouvert à la circulation. 18 personnes ont dû être évacuées. Le toit du bâtiment sera démonté. Les dépouilles de deux alpinistes retrouvés morts mardi soir dans la région de Göschenen, dans le canton d'Uri, ont été ramenées en plaine hier. Le brouillard et la nuit ont empêché mardi de descendre les corps en plaine. Une enquête est ouverte pour déterminer les circonstances de l'accident. En Indonésie, les secouristes sont toujours ce matin le détroit de Lombok à la recherche de 5 personnes portées disparues depuis l'incendie qui s'est déclaré hier à bord du ferry qui les transportait de Bali vers Lombok. 211 passagers membres d'équipage ont été secourus. Seule une jeune femme de 19 ans pour l'instant a péri. Le 71e concours Eurovision de la chanson aura lieu à Bourgas, une ville bulgare de la mer Noire. Ce sera les 11, 13 et 15 mai de l'année prochaine. Bourgas est la 4e ville de Bulgarie. Sofia, la capitale, mais aussi Varna et Plovdiv étaient aussi sur les rangs. Le concours se tiendra dans une salle de spectacle construite en 2023, l'Arena Bourgas, elle dispose de 5500 places assises et peut accueillir jusqu'à 15 000 personnes. Tennis, la finale du Master 1000 de Montréal sera 100% américaine. Elle opposera Belle Shelton à Brandon Nakashima. Et à Toronto, celle du Master féminin opposera la nuit prochaine la Polonaise Iga Świątek à la Kazakhstanaise Elena Rybakina. Restez au frais, hydratez-vous, ne faites pas de sport aux heures les plus chaudes, on est toujours en canicule. 35 degrés cet après-midi en plaine. Quelques orages possibles dans les Alpes ce soir. Et ça continue pour demain.
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2: Ben oui, c'est parce qu'elle fait la liseuse, Juliette Granier fait la liseuse. Delphine Torrance fait la petite compagnie de temps en temps, mais avec plaisir. Et aujourd'hui, nous sommes avec le mot « encre » pour illustrer ces 3 heures de programmation musicale. Le mot « encre » qui nous a permis d'aller dans les nocturnes, dans les nuits, dans les compositions, dans les compositeurs, et puis dans ces échanges musicaux et de textes. On a entendu le mélange Verlaine, Gabriel Fauré, on a entendu Théophile Gautier et Berlioz. Mais là, c'est avec cet échange Baudelaire-Debussy que je vous propose d'aller plonger. Alors Debussy a mis en musique pas mal des textes de Baudelaire, extraits des Fleurs du Mal, mais aussi de ce recueil de Fêtes Galantes. Et c'est un extrait justement des Fêtes Galantes que je vous propose d'entendre tout de suite.

Non mais autant pour moi, hein. C'était bien un extrait des Fleurs du Mal, ce colloque sentimental. Pas du tout des fêtes galantes. J'ai tiré un trait un peu trop rapide entre ce qui était écrit sous mes yeux et le texte en lui-même, que quand on connaît les Fleurs du Mal, on reconnaît. Colloque sentimental. C'était interprété par Stéphane de Gouhot, le baryton, accompagné par Alain Planès au piano. Et je vous propose maintenant d'aller dans l'univers des compositeurs. Donc on parlait de Stravinsky ce matin, compositeur un peu fouillis comme ça, qui avait tendance à rajouter pas mal d'encre sur ses partitions, à les refaire, à les recréer, à les annoter continuellement. Mozart qui lui balançait d'un coup et absolument de manière précise toutes ses compositions. Et puis il y a Bach, bien sûr, l'infatigable Bach. Imaginez, en plus de son travail d'organiste, il devait fournir chaque semaine une nouvelle cantate, presque chaque semaine une nouvelle cantate pour l'Église. Ça signifiait pour lui non seulement la composer, mais aussi la copier pour les musiciens et parfois les écrire assez rapidement. De fait, il faut en entendre une de cantate de Bach, mais aller choisir une cantate de Bach et vous en mettre qu'un extrait, c'est un peu comme le Stabat Mater de Pergolesi, c'est absolument impossible. Et comme nous arrivons dans les jours de Pâques qui approchent, eh ben, on va se faire une cantate pour le jour de Pâques de Bach dans son entier. On va se faire du bien, on continue de se faire du bien. Ici avec le Bach Collegium Japan en plus, forcément c'est bon, forcément c'est extrêmement bien interprété. Et c'est tout de suite dans son entier.

Imaginez donc le travail quand on compose autant de pistes, autant de mélodies pour autant de chœurs et autant de musiciens, et ainsi par chaque semaine se donner la peine de le faire avec bien sûr beaucoup de copistes. Hein. Il n'était pas tout seul, même ses fils lui donnaient des coups de main. D'ailleurs aujourd'hui on arrive à reconnaître les partitions originales des copies qui étaient faites par ses copistes, mais ça reste effectivement une coulée d'encre tout à fait somptueuse, et sur beaucoup des partitions d'ailleurs de Bach, on reconnaît comme une espèce de continuité, comme s'il ne soulevait pas sa plume de ses partitions, comme toutes les notes sont liées les unes aux autres, comme si elles coulaient avec de l'eau.

Peut-être que vous aurez reconnu cet air breton, ou en tout cas de chansons bretonnes traditionnelles, qui raconte cette envie d'écrire, de laisser une trace. Le titre, c'est « Si j'avais de l'encre et du papier », interprété ici par Arnoud Maisonneuve, qui est accompagné par une musette française. C'est donc avec ce titre, enregistré en 1989, que nous allons lancer la perche à John Field. John Field et son nocturne, le dixième du nom, qu'il a composé vers 1825 à peu près, parmi les 18 nocturnes principaux de son répertoire. Le père du nocturne romantique, John Field, bien sûr, compositeur irlandais. Non, on n'est toujours pas à Chopin, mais par contre, il a beaucoup influencé Chopin, puisqu'il précède le dit Chopin. Effectivement, compositeur irlandais, avec cette puissance et cette envie de composer des airs interprétés ici par, je cherche la pianiste, Sarah Alice Sarah Oates.

Il y avait énormément de poésie dans cette interprétation du Nocturne pour piano, le dixième en mi bémol majeur de John Field par Alice et Sarah Ott. On ouvre une parenthèse de chansons françaises inspirées par l'encre. D'abord, Gilbert Lafaye. C'est un compositeur, auteur, interprète des années 90 qui a interprété cette chanson « L'encre noire » écrite et composée par Christian Chevalier. C'est un texte pointu, c'est comme ça qu'on peut le dire.

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1: L'encre noire de Gilbert Lafaye, avec, je ne sais pas si vous avez reconnu, quelques références à Boris Vian dans ce texte. L'encre noire qui laisse, comme beaucoup l'ont dit dans ces 3 heures de programmation, des traces. C'est ainsi que l'encre nous permet de transmettre et l'écriture, et la musique, et les légendes, et les histoires, et tout ce qui nous traverse l'esprit. Comme l'encre, Dominique A l'a aussi très bien expliqué, Dominique A, qui est un compositeur, auteur important dans la musique contemporaine française aujourd'hui, de son nom Anne, A-N-E aigu, qui dans son 13e album, oui, en 2018, il en était à son 13e album, sort cette ère, Comme l'encre, avec une version que je vous propose ici, tout à fait original puisqu'il se fait accompagner par l'orchestre de chambre de Genève. C'est une version donc symphonique de cette chanson, Comme l'encre, Dominique A.

tellement poétique, cette interprétation dominicaine avec l'orchestre de chambre de Genève. C'était il y a 2 ans, en 2024, qu'ils ont enregistré cette version symphonique donc de cette chanson comme l'encre. Et nous arrivons presque au terme de ces 3 heures d'encre, de composition et de musique inspirée de l'encre. Et donc de nuit, et donc de nocturne, et donc oui, ok, on y va.

0: Ben oui, tant qu'à se faire un nocturne de Chopin, autant aller dans le haut répertoire et chercher des interprétations qui méritent, et là, c'en était une, en l'occurrence, assez ancienne, mais on avait plaisir quand même à entendre Lazare Lévy, pianiste et pédagogue français du XXe siècle, qui a beaucoup marqué d'ailleurs le répertoire de la musique et le conservatoire de Paris, puisqu'il y a travaillé, il y a été professeur, entre autres, pendant presque 30 temps. Voilà, ainsi s'achève cette journée encre de la petite compagnie. J'espère que cette programmation vous a convenu. En tout cas, c'était un plaisir de la créer pour vous. La suite, c'est Julianne Sykes avec ses références, bien sûr, juste après les infos de midi. Je vous souhaite à tous une excellente journée et on se retrouve demain.
1: Sandra Viscardi.
2: Il est l'un des pires criminels de l'histoire récente de la Suisse. Celui qui est surnommé le sadique de Romont n'aura pas droit à une libération conditionnelle. Le tribunal fédéral rejette aujourd'hui la demande de ce tueur en série, condamné à la prison à vie à la fin des années 80. Mais dit piquant, pour le TF, l'homme reste encore trop dangereux.
3: Même après près de 40 ans de prison, Michel Perry présente un risque de récidive toujours très élevé. Viol, torture et assassinat de mineurs, ces pulsions meurtrières qui ont hanté la Suisse dans les années 80 pourraient ressurgir à peine un pied posé hors de prison. Le tribunal fédéral s'appuie sur plusieurs expertises psychiatriques qui notent que l'homme ne dispose encore d'aucune stratégie pour se maîtriser, et ce malgré des années de thérapie en détention. Impossible encore d'envisager une libération pour les juges fédéraux, qui confirment donc une décision qui avait été prise en septembre dernier par le tribunal cantonal valaisan.
2: Est-ce qu'une sortie de prison sera un jour possible ?
3: Michel Perry est âgé aujourd'hui de 67 ans. Il a demandé à 12 reprises une libération conditionnelle depuis 2002. Toutes ont été balayées. En mars dernier, le tribunal fédéral avait aussi rejeté une demande pour des congés accompagnés hors prison. Avec ses refus successifs, celui qu'on surnomme le sadique de Romont dénonce une détention sans le moindre espoir de sortie. Le TF répond qu'il ne l'exclut pas, mais il faudrait pour ça que les experts évaluent le risque de récidive à la baisse. Et puis le TF insiste sur un autre point. Pour une personne condamnée à perpétuité, la réinsertion reste un objectif, mais elle n'est pas inéluctable.
2: Mehdi Piquant, en direct de Fribourg. L'initiative Boussole, qui veut que le paquet d'accord avec

0: l'Union européenne soit soumise au vote du peuple et des cantons doit être rejetée. Le Conseil fédéral refuse ce texte sans proposer de contre-projet. L'initiative demande que l'ensemble des traités visant une reprise dynamique conséquente du droit de l'étranger soit soumis au référendum obligatoire en matière de traités internationaux. L'été caniculaire qu'a vécu la Suisse a remis la vétusté des installations scolaires au cœur des préoccupations des syndicats. Réunis ce matin à Berne, ils ont alerté sur les conséquences que la chaleur pouvait avoir dans l'apprentissage des enfants. Roger Nordmann sera candidat à sa réélection au gouvernement vaudois en février prochain. Dans le temps du jour, le socialiste lausannois confirme qu'il souhaite conserver son département de la santé et de l'action sociale. Il est désormais le troisième candidat annoncé à la primaire du PS vaudois après les conseillers nationaux Samuel Bendaon et Jessica Jacoux. À Oman, la marée noire a atteint les côtes du pays. Les fuites de pétrole émanent d'un pétrolier soupçonné de faire partie de la flotte fantôme russe. Il s'était échoué en fin juin près d'un archipel trésor de biodiversité en mer d'Arabie. Une catastrophe environnementale, Marie Giovanella, en passe de devenir l'une des pires au monde depuis des années.
1: Mais la nappe de pétrole pourrait polluer jusqu'à 40 km de côte dans la zone, une réserve naturelle maritime protégée. En début de semaine, la nappe s'étendait selon les autorités omanaises sur près de 400 km². L'Organisation mondiale maritime a indiqué surveiller de près la situation. La mousson a entravé l'accès aux navires et retardé les opérations. La fuite s'est propagée presque sans contrôle durant des semaines, selon des agences internationales, des images satellites et des associations environnementales.
0: Et quelles sont les causes de cette fuite?
1: Les autorités omanaises n'ont pas encore identifié les causes, mais la société de sécurité maritime Vanguard a indiqué que le pétrolier avait subi 3 explosions d'origine inconnue le 6 juin dernier. Une récente enquête de l'agence France Presse a révélé que le navire Caroline Bezengi, sous sanctions européennes, britanniques ou encore suisses, était soupçonné de faire partie de la flotte fantôme russe. Plusieurs experts mettent régulièrement en garde contre le risque de marée noire que posent ces bateaux russes, souvent vétustes. Moscou les utilise pour contourner les sanctions occidentales imposées depuis la guerre en Ukraine et exporter un or noir essentiel à l'économie du pays.
0: Marie Giovanola de notre rubrique internationale. Le séisme en Colombie s'est produit lundi matin. Cela signifie que les chances de retrouver des survivants s'amenuisent d'heure en heure. On dit généralement qu'après 72 heures, les éventuels survivants succombent au manque d'eau et de nourriture, voire à leurs blessures. Les secouristes risquent désormais de ne plus avoir de bonnes surprises. Des centaines de personnes manquent toujours à l'appel alors qu'il y a déjà 265 corps dans les morgues. Des millions de paires de lunettes ont été utilisées hier pour observer l'éclipse solaire. Mais maintenant que le spectacle est terminé, une question très terre-à-terre se pose. Que faire de ces lunettes parfois payées très cher? Les garder précieusement dans un tiroir, les jeter à la poubelle ou alors les recycler? Eh bien, Fouad Boukhari, il existe plusieurs solutions.
2: Oui, si vous êtes un minimum organisé, vous pouvez garder vos lunettes, à condition que leur filtre soit parfaitement intact, sans rayures, trous, plis ou déchirures. Il faudra donc, avant chaque utilisation, les inspecter soigneusement. Et justement, l'occasion de les ressortir arrivera très vite, le 2 août 2027. La deuxième éclipse totale la plus longue du siècle sera visible en fin de matinée, avec une obstruction du soleil de 60% en Suisse. Mais dans le doute, si vos lunettes d'éclipse semblent abîmées, inutile de tenter de les réparer, il faut les jeter. Néanmoins, en France, le gouvernement recommande, lui, de jeter dans tous les cas les lunettes utilisées hier face au risque de lésions invisibles sur leur filtre. A noter aussi que certains fabricants prévoient une durée d'utilisation limitée qu'il faut bien sûr respecter. Dans le cas où vous jetez vos lunettes d'éclipse, aucune filière de recyclage spécifique n'a été mise en place. Seule une monture cartonnée peut être recyclée si vous arrivez à retirer le filtre qui finira avec les ordures ménagères.
0: Et la ligne de l'Alboula des chemins de fer éthique est interrompue en raison d'écoulement provoqué par un glissement de terrain. La voie restera en partie fermée jusqu'à demain soir. Le trafic vers l'Engadine est dévié via le tunnel de la Ferreina. Le glissement a été provoqué par un gros orage hier soir. Il a obstrué un ruisseau. Pas de changement à l'horizon au niveau météo. Soleil drapé dans des cumulus sur les crêtes. Ils provoqueront des orages en soirée dans les Alpes et l'ouest du Jura. 35 degrés et un brin de bise sur le plateau.
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5: Je peux quand même faire du bien aux autres encore. Je me sens bien à leur communiquer des choses que j'aime. Ça me fait beaucoup de bien de les nourrir et de les sentir mieux après.

la voix de Michel Corbeau et les voix de l'ensemble vocal de Lausanne dans la musique de Brahms. Quatrième émission d'une série de cinq consacrée au grand chef de chœur fribourgeois. Ici un extrait du Requiem allemand de Brahms, modelé avec cette chaleur que Michel Corbeau savait infuser à la musique. Bienvenue dans les références.

0: Le requiem allemand de Brahms avec cette musique très apaisante et consolatrice. C'était le quatrième mouvement, Wie lieblich sind deine Wohnungen, Herr Sebaoth. Que tes demeures sont aimables, Seigneur de Sabaoth. Michel Corbeau dirigeait l'ensemble vocal et instrumental de Lausanne dans cet enregistrement réalisé à Fribourg en 1989, sauf erreur en concert. Corbeau était un amoureux des requiem, non pas pour leur côté morbide, si j'ose dire, mais pour leur dimension transcendante. On a entendu cette lumière de vitrail dans le requiem allemand de Brahms. On la retrouve dans une autre œuvre qui aborde la mort avec sérénité, ou une forme de sérénité, le requiem de Fauré. Michel Corbeau a commencé à diriger cette œuvre au début des années 1970 grâce à son oncle, ou plutôt à cause de son oncle, André Corbeau, dans des circonstances pour le moins particulières, comme il l'évoquait en janvier 1973 dans l'émission de radio « Lettres ouvertes ».
1: André Corbeau, c'est un merveilleux musicien à qui je dois tout, qui m'a appris un peu à jouer du piano quand j'avais 7-8 ans, qui m'a appris à chanter, qui m'a appris à improviser, à créer, qui m'a beaucoup suivi dans mon travail musical. Son œuvre, parce que c'est vraiment une œuvre, c'est une institution, c'est d'avoir créé cette maîtrise de Saint-Pierre-aux-Liens qui est un chœur d'une centaine d'enfants où toutes les choses sont bien organisées. Il y a même une pré-maîtrise pour les enfants plus petits, puis quand ils sont assez habitués à la musique, ils passent dans la grande maîtrise. Et alors mon oncle avait rêvé, avait donné plusieurs concerts spirituels à Bulle, des concerts très intéressants. Il avait rêvé depuis longtemps de faire le requiem de Fauré. Et puis pour toutes sortes de raisons, il repoussait son projet. Il y a 2 ans, il s'était mis dans la tête vraiment de le faire. Et il avait travaillé l'œuvre avec sa maîtrise. Lorsque la préparation a été achevée et que la date du concert était fixée, mon oncle est mort. Le concert a été maintenu. La maîtrise Saint-Pierre-aux-Liens a fait appel à moi pour diriger ce concert à sa mémoire. Et le concert a été tellement émouvant que nous l'avons enregistré sur disque. Alors, quand M. Schnetzer dit qu'il trouve plus ferventes les interprétations de la maîtrise de Bulle que celle de l'ensemble vocal de Lausanne, c'est dû à ces circonstances particulières. En effet, je pense qu'on ne trouvera peut-être jamais une œuvre chantée avec autant de ferveur que cette ferveur qui était celle de ces enfants qui ont chanté le requiem de leur chef de chœur qu'ils aimaient et qu'ils dirigeaient depuis toujours.

de la ferveur et du mystère dans cet enregistrement célèbre du Requiem de Fauré. C'était le Libera Me, chanté par Philippe Hüttenlocher à l'instant, avec la maîtrise de Saint-Pierre Aulien de Bulle et l'Orchestre symphonique de Berne, placé sous la direction de Michel Corbeau. Ce vinyle, sorti en 1972 chez Erato, a longtemps été un best-seller de Michel Corbeau. Il a réenregistré à plusieurs reprises ce Requiem, y compris dans une version de chambre sous le label Mirare. Et puis, il l'a dirigé un peu partout, aux folles journées de Nantes et probablement au Japon aussi, il faut le rappeler. Corbeau et l'ensemble vocal de Lausanne étaient des stars au Japon. On va passer à un autre Requiem, celui de Mozart.

Le dies irae du Requiem de Mozart par Michel Corbeau, l'ensemble vocal et instrumental de Lausanne. Cette œuvre, Michel Corbeau l'a aussi beaucoup dirigée, y compris au Paléo Festival de Nyon, en présence d'une assistance qui n'avait pas forcément les codes pour cette musique. Il a dirigé également la Grande Messe en ut mineur, dont il laisse un bel enregistrement chez Cascavel, avec d'excellents solistes comme Audrey Michael, Bernarda Fink, Mark Tucker et Michel Brodard. On va écouter maintenant le Qui tollis peccata mundi de cette messe au contraste poignant entre des nuances forte et piano, parfois en l'espace de quelques mesures. Puis ce sera le Quoniam tu solus sanctus, interprété par trois des solistes. 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

0: Un extrait de la messe en ut mineur de Mozart. Nous entendions Michel Corbeau à la tête de l'ensemble vocal et instrumental de Lausanne, avec trois solistes vocaux, Audrey Michael, Bernard Affink et Mark Tucker. On pourrait citer encore les requiems de Duruflet et Gounod, enregistrés par Corbeau, mais on va passer à la messe de requiem de Verdi, une grande œuvre. Le chef fribourgeois l'a enregistré avec le chœur et l'orchestre de la Fondation Gulbenkian de Lisbonne, dont il avait la charge depuis 1969. C'est pour ça qu'on trouve aussi pas mal de disques enregistrés avec ce chœur de la Fondation Gulbenkian pour le producteur d'Erato, Michel Garcin. Associer un chef de chœur nourri au plein chant grégorien et au catholicisme fribourgeois au requiem de Verdi, ce n'était pas une chose évidente. Michel Corbeau en parlait à Charles Sigel lors d'une rencontre en 2004.
1: C'était le dernier grand disque que j'ai fait avec Michel Garcin. Nous avons fait ce disque à Lisbonne dans une énorme salle. C'est aussi un disque qui a été fait en live devant 5000 personnes. Et puis, nous avons fait deux séances de raccommodage.
2: Et dans le mouvement de ce grand morceau qu'est le Requiem de Verdi, de cette grande flamme lyrique, cet opéra, en somme.
1: Oui. Bon, je n'aurais jamais su que j'allais faire le Requiem de Verdi quand j'avais 30 ans, ni 40 ans, même 50 ans. Mais chaque année m'a amené, m'a conduit vers une œuvre nouvelle, vers des difficultés nouvelles, vers un projet nouveau. Et le Requiem de Verdi a été un projet magnifique. Nous avons été très heureux avec nos interprètes. Et avec Michel Garcin, c'était un grand moment.
2: C'était une très grande proximité que vous aviez avec lui.
1: Ah oui, oui, oui, nous étions très, très, très intimes.
2: C'était une oreille à laquelle vous vous fiez ?
1: Il était insupportable, d'ailleurs, avec moi. Il m'aimait beaucoup, il m'a propulsé ici et là, mais en même temps, il était pesant comme tout. Ça lui est arrivé une fois avant le début d'un concert. « Écoute, Michel, cette œuvre n'est pas faite pour toi. » Et puis, une semaine après le concert, il m'a dit « Alors, c'est pour quand cet enregistrement ? On enregistre quand cette œuvre ?» Donc, vous voyez, non, il fallait. Il était redoutable, mais c'était un grand ami.
2: Le Requiem de Verdi était fait pour vous ?
1: Je pense.

La fin du Requiem de Verdi avec cette grande page du Liberame, un enregistrement réalisé à Lisbonne en juin 1994 à partir de prises de concert et paru sous le label Erato. Michel Corbeau dirigeait le chœur et l'orchestre de la Fondation Gulbenkian de Lisbonne. On entendait parmi les solistes la voix d'Angela Maria Blasi. On va revenir au Requiem de Fauré avec un magnifique air chanté par une voix d'enfant. Et oui, c'est très particulier. Alain Clément interprète le Pie Jésus accompagné à l'orgue.

la voix d'un jeune garçon pour ce « Pier Jésus » tiré du Requiem de Fauré. C'était Alain Clément en 1972 pour ce premier enregistrement de l'œuvre par Michel Corbeau. Habituellement, c'est une femme qui chante cet air, mais comme Corbeau avait à disposition la maîtrise de Saint-Pierre-aux-Liens de Bulle, il en a profité pour demander à un jeune garçon de chanter cet air et ça donne ce côté complètement éthéré. Restons un peu dans cette ambiance d'élévation avec la fin du Requiem allemand de Brahms pour nous quitter aujourd'hui. Ce sera dirigé par Corbeau, naturellement. Et c'est le dernier morceau ici, « Selig sind die Toten », qui est très beau, avec une dimension apaisée. On pourrait traduire les paroles ainsi « Heureux les morts qui meurent dans le Seigneur dès maintenant. Oui, dit l'Esprit, afin qu'ils se reposent de leurs travaux, car leurs œuvres les suivent. »

On se quitte pour aujourd'hui sur cette musique de Brahms, le dernier morceau du Requiem allemand dans une version de concert en 1989 à Fribourg par Michel Corbeau et l'ensemble vocal et instrumental de Lausanne. Voilà, on arrive à la fin de ce quatrième volet d'une série de 5 émissions consacrées à Michel Corbeau. Demain, on abordera le répertoire du XXe siècle avec Franck Martin et Arthur Honegger. Et puis, il y aura aussi du Bach, car Corbeau revenait toujours à Bach. Merci à Bastien Mucli pour sa réalisation et à tout bientôt pour la suite de ses aventures. 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Voici le journal de la mi-journée.

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1: Bonjour, la rentrée scolaire se fera en grande partie dans des bâtiments du siècle passé. Des écoles pas compatibles avec les fortes chaleurs, dénonce le syndicat des enseignants romands qui demande un état des lieux des établissements. Le Conseil fédéral ne veut pas que les accords avec l'Union européenne soient soumis au vote du peuple et des cantons. Il a présenté ce matin ses arguments contre l'initiative Boussole. Le gouvernement y voit une menace pour la sécurité de droit. Dans ce 12-30 également, le SADIC de Romont qui se voit refuser une nouvelle fois une demande de libération conditionnelle, une marée noire catastrophique qui arrive sur les côtes d'Oman. Et cette question, qu'est-ce qu'on fait maintenant de nos lunettes spécialement achetées pour l'éclipse ? En fin de journal, on se rendra au cœur d'un déménagement un peu particulier, celui des collections du musée d'histoire naturelle de Neuchâtel. Ça ressemblait un peu à un Tetris d'animaux empaillés. Un Tetris documenté par une BD reportage. Vous entendrez son autrice, Marimo. Il va faire chaud ces prochains jours avec peut-être des orages en fin de journée ce week-end. Voilà, vous avez le menu. Bienvenue dans ce 12-30. Retour maintenant sur l'événement de la semaine. Vous n'avez pas pu la louper. L'éclipse solaire presque totale a attiré des centaines de Suisses sur les hauteurs, notamment au Salève, au-dessus de Genève. Guillaume Martinez s'est glissé dans la foule.
2: H-1 avant l'éclipse, au Salève, les chaises de camping fleurissent.
3: On va prendre un petit pique-nique en famille.
4: Je pense que ça va être beau quand on va regarder. Ça va devenir un croissant.
2: Sur le perchoir Genevois, on commence à se presser. Une éclipse, ce n'est pas tous les jours, même si certains ont déjà vécu celle de 1999.
5: On était adolescents et à cette époque, on avait des lunettes. Et là, malheureusement, on devra les partager. On n'a pas trouvé la bonne quantité, malheureusement.
2: L'excitation monte. Vers 19h25, la Lune commence à grignoter l'astre solaire.
6: Ah oui ?
2: Vous voyez quelque chose ?
6: Oui. On voit un petit bout.
2: Ni une, ni deux, les photographes dégainent leurs appareils.
7: Là, avec les nuages, j'essaye de faire un peu une composition artistique.
2: Des nuages jouent les troubles faites et cachent momentanément le spectacle, mais la magie revient vite.
8: Ah, c'est bon !
2: À 20h20, c'est le climax de l'éclipse. La Lune cache le soleil à 93%.
6: Bah, il n'y a pas autant de lumière qu'avant.
3: Bah là, je vois quasi plus de soleil. Juste que le soleil fait comme une petite lune. C'est tout fin.
2: Tonnerre d'applaudissements alors que le soleil disparaît derrière le Jura. Le public est conquis.
6: Je ressens de la joie, c'est trop beau.
2: Des souvenirs indélébiles, même si quelques rares observateurs restent sur leur faim.
9: Je suis pas impressionné plus que ça, mais c'est une belle ambiance.
10: Vous attendiez à plus spectaculaire ?
9: Un petit peu, ouais. Au moins avoir un blackout total. Enfin, mais bon, là on l'a pas eu.
2: 2081. Le rendez-vous est fixé pour voir une éclipse totale depuis la Suisse.
1: Mais en 2080, vous ne pourrez pas utiliser vos lunettes spéciales que vous avez sans doute obtenues à grande peine. Des millions de paires de lunettes ont été utilisées pour observer cette éclipse. Mais maintenant que le spectacle est terminé, une question très pratique se pose. Que doit-on faire de ces lunettes, parfois payées très cher ? Est-ce qu'on les garde précieusement dans un tiroir ou on les jette à la poubelle ? Et si oui, comment on les recycle ? Eh bien, plusieurs solutions existent, Fouad Boukhari.
11: Oui, si vous êtes un minimum organisé, vous pouvez garder vos lunettes, à condition que leur filtre soit parfaitement intact, sans rayures, trous, plis ou déchirures. Il faudra donc, avant chaque utilisation, les inspecter soigneusement. Et justement, l'occasion de les ressortir arrivera très vite, le 2 août 2027. La deuxième éclipse totale la plus longue du siècle sera visible en fin de matinée, avec une obstruction du soleil de 60% en Suisse. Mais dans le doute, si vos lunettes d'éclipse semblent abîmées, inutile de tenter de les réparer, il faut les jeter. Néanmoins, en France, le gouvernement recommande, lui, de jeter dans tous les cas les lunettes utilisées hier face au risque de lésions invisibles sur leur filtre. A noter aussi que certains fabricants prévoient une durée d'utilisation limitée qu'il faut bien sûr respecter. Dans le cas où vous jetez vos lunettes d'éclipse, aucune filière de recyclage spécifique n'a été mise en place. Seule une monture cartonnée peut être recyclée si vous arrivez à retirer le filtre qui finira avec les ordures ménagères.
1: C'est l'un des pires criminels de l'histoire récente de la Suisse. Celui qui est surnommé le sadique de Romont n'aura pas droit à une libération conditionnelle. Le tribunal fédéral rejette aujourd'hui la demande de ce tueur en série condamné à la prison à vie à la fin des années 80. Bonjour Mehdi Piquan.
8: Bonjour.
1: Alors pour le tribunal fédéral, l'homme reste encore trop dangereux.
8: Même après près de 40 ans de prison, Michel Perry présente un risque de récidive toujours très élevé. Viol, torture et assassinat de mineurs, ces pulsions meurtrières qui ont hanté la Suisse dans les années 80 pourraient ressurgir à peine un pied posé hors de prison. C'est le constat du tribunal fédéral qui s'appuie sur plusieurs expertises psychiatriques qui notent que l'homme ne dispose encore d'aucune stratégie pour se maîtriser malgré des années de thérapie en détention. Impossible encore d'envisager la moindre libération pour les juges fédéraux, qui confirme donc une décision qui avait été prise en septembre dernier par le tribunal cantonal valaisan.
1: Et est-ce qu'une sortie de prison sera possible un jour ?
8: Michel Perry est âgé aujourd'hui de 67 ans. Il a demandé à 12 reprises une libération conditionnelle depuis 2002. Toutes ont été balayées. En mars dernier, le tribunal fédéral a aussi rejeté une demande pour des congés accompagnés hors prison. Avec tous ces refus successifs, celui qu'on surnomme le sadique de Romont dénonce une détention sans le moindre espoir réel de sortie. Le TF répond qu'il ne l'exclut pas, mais il faudrait pour ça que les experts évaluent le risque de récidive à la baisse. Et puis le TF insiste sur un autre point. Pour une personne condamnée à perpétuité, la réinsertion reste un objectif, mais elle n'est pas inéluctable.
1: Mehdi Piquan en direct de Fribourg, merci. Des cours d'eau suisses ont atteint leur minimum historique durant le mois de juillet. La cause, c'est bien évidemment la sécheresse qui fait souffrir fleuves, rivières et ruisseaux. 11 d'entre eux n'ont jamais été aussi bas, indique aujourd'hui l'Office fédéral de l'environnement. C'est surtout au nord des Alpes que la situation est critique. Au sud, c'est moins dramatique en raison notamment de la fonte des glaciers. Et une autre catastrophe environnementale du côté d'Oman cette fois. Une marée noire a atteint les côtes du pays. Ces fuites de pétrole émanent d'un pétrolier soupçonné de faire partie de la flotte fantôme russe. Il s'était échoué fin juin près d'un archipel riche de biodiversité en mer d'Arabie. Marie Giovanola, ça pourrait bien être une des pires catastrophes environnementales au monde depuis des années.
12: Oui, puisque la nappe de pétrole pourrait polluer jusqu'à 40 km de côte dans la zone, une réserve naturelle maritime protégée. En début de semaine, elle s'étendait sur près de 400 km². L'Organisation mondiale maritime dit surveiller de près la situation, mais la mousson a entravé l'accès aux navires et retardé les opérations. La fuite s'est propagée presque sans contrôle depuis des semaines, selon des agences internationales, des images satellites et des associations environnementales.
1: Et quelles sont exactement les causes de ces fuites ?
12: Les autorités omanaises n'ont pas encore identifié ces causes, mais la société de sécurité maritime Vanguard a indiqué que le pétrolier avait subi 3 explosions d'origine inconnue le 6 juin dernier. Une récente enquête de l'agence France Presse a révélé que le navire Caroline Bezengi, c'est son nom, sous sanction européenne, britannique ou encore suisse, est soupçonné de faire partie de la flotte fantôme russe. Plusieurs experts mettent régulièrement en garde contre le risque de marée noire que posent ces bateaux russes, souvent vétustes. Moscou les utilise pour contourner les sanctions occidentales imposées depuis la guerre en Ukraine et exporter ainsi un or noir essentiel à l'économie du pays.
1: Merci Marie Giovanola. Les tensions se ravivent aujourd'hui entre la Russie et le Japon. Le président russe Vladimir Poutine s'est rendu pour la première fois ce matin dans les îles Kouriles, en Extrême-Orient. Or, le Japon considère que cet archipel lui appartient et qu'il est occupé par Moscou depuis 1945. C'est une visite absolument inacceptable, a donc réagi la première ministre japonaise Sanae Takaichi. En football, le FC Sion ne veut pas dire adieu à l'Europe ce soir. L'équipe valaisanne est en position plutôt favorable avant de recevoir les Arméniens du FC Noa dans le cadre du troisième tour qualificatif de la Conference League. Bernardin Lehmann, les Valaisans doivent surtout éviter de se mettre eux-mêmes en difficulté comme il y a une semaine au match aller.
13: L'expulsion de Niasefti après moins d'une demi-heure de jeu n'avait en effet pas aidé les Dessassés du Noir, même si Sion était parvenu ensuite à égaliser avec un homme de moins. Deux partout il y a une semaine, ce soir, Sion se doit donc de gagner par tous les moyens pour continuer à entretenir la flamme. Si Sion se qualifie, il serait alors précipité en barrage de Conference League, la toute dernière étape avant la phase de ligue qui permettrait aux Valais d'être sur la carte de l'Europe tout l'automne. Un désir bien présent au sein du vestiaire, le milieu de terrain à Kabakalman.
14: On veut battre Noah et puis voir ce qui peut se passer après. J'espère qu'il y aura un tourbillon en feu parce qu'on aura besoin du deuxième homme, mais je doute pas du tout. Et voilà, après on pourra se focaliser sur la coupe aussi.
15: Et sur ce qu'on a vu, il y a vraiment un coup à jouer. Vous n'êtes pas inférieur à votre adversaire.
14: Non, non, mais c'est une belle équipe. Faut pas sous-estimer. C'était pas facile là-bas. Mais on a montré aussi du caractère là-bas. On revient au score. En plus, on joue à 10. Donc, c'est un autre match et j'espère qu'on fera le nécessaire.
13: Une partie qui s'annonce ouverte. Le football suisse a en tout cas besoin du FC Sion, comme il a besoin de Thun, Lugano et Saint-Gall, eux aussi en lice ce soir, après avoir été victorieux du match aller. La soirée pourrait bien être faste côté helvétique.
12: Sionnois et Erevan à suivre en images sur l'application RTS dès 20h15. Et on reste dans un stade, mais pour parler travaux cette fois. À la Chaux-de-Fonds, de grandes rénovations vont démarrer le 17 août prochain dans le stade d'athlétisme de la Charrière. Un chantier devenu indispensable pour l'avenir du Resi Sprint, un meeting connu pour ses performances de haut niveau. Et pour pouvoir organiser une édition en 2027, c'est une véritable course contre la montre qui commence, Caroline Raymond.
16: Le Resi Sprint est en pause depuis l'édition 2024 car le stade n'est plus aux normes. Sa piste ultra rapide qui a fait sa réputation à l'international doit également être remplacée. La ville lance donc des travaux d'envergure, pose d'un nouveau revêtement, création de deux nouveaux couloirs et rénovation d'infrastructures pour le public. Le stade devrait être livré fin juillet 2027, juste à temps pour organiser une édition de Resi Sprint en août. Tout sera mis en œuvre pour limiter les risques de retard. Deux équipes vont par exemple gérer les travaux de terrassement. Mais la pluie pourrait faire dérailler une étape cruciale, la pose du revêtement synthétique. Michel Villarejo, chef du service des sports de la ville de La Chaux-de-Fonds.
17: En étant réaliste, on doit aussi dire qu'on a très peu de marge de manœuvre. Si la météo est vraiment catastrophique, surtout sur la partie de l'année prochaine, la partie qui concernera le moment où on devra couler la piste. La piste ne peut pas être coulée s'il pleut.
16: Et si les délais ne sont pas tenus, c'est le retour de Resi Sprint qui pourrait être compromis. Pour l'un des organisateurs, Valentin Ostetler, 3 ans d'absence dans le calendrier de l'athlétisme, ce n'est tout simplement pas imaginable.
18: Ce serait une perte de visibilité à l'international qu'on ne pourrait pas se permettre, effectivement. Les managers peuvent encore rester les mêmes, mais les générations d'athlètes changent, évoluent, et puis il y a moins de souvenirs si on passe 3-4 ans, après on risque de passer dans l'oubli.
16: À la Chaux-de-Fonds, c'est l'avenir d'un événement phare de l'athlétisme suisse qui se décide ces prochains mois. Chaque semaine de chantier va compter.
12: On verra donc si le Resi Sprint aura bien lieu comme prévu l'an prochain. Mais une autre compétition se précise, celle de l'Eurovision 2027. On sait désormais où elle aura lieu. C'est la ville bulgare de Bourgas qui accueillera la 71e édition du concours au bord de la mer Noire.
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12: Toute cette semaine, on vous propose dans le 12-30 notre série « Dans l'ombre de », des rencontres avec des personnes qui accompagnent en coulisses des personnalités. Aujourd'hui, un homme qui se présente comme le seul agent artistique de Suisse. Il représente les talents du cinéma et du théâtre dans notre pays. Salomé Laurent l'a rencontré dans ses bureaux à Lausanne.
20: Il m'appelle.
21: Yes.
20: Ouais, salut Hugo, ça va?
21: Ça va et toi?
20: Ouais, je suis désolé du retard. Tu t'es déjà posé quelque part?
21: Je suis posé sur un banc. L'étoile blanche.
20: Ok.
21: Ouais, tu vois.
20: À tout de suite.
21: À tout.
20: Je lui ai dit qu'on se retrouvait à côté pour manger. Donc, un comédien, plutôt que de s'appeler, c'est sympa de se voir, profiter de manger ensemble, boire un café. Je m'appelle Valentin Coindet, je suis lausannois. De retour à Lausanne depuis quelques années après une parenthèse de environ 9-10 ans à Paris, où j'ai appris le métier merveilleux d'agent artistique et je suis agent du coup maintenant en Suisse, à ma connaissance le seul. Mon travail, je dirais, c'est d'accompagner des comédiens, comédiennes, réalisateurs, scénaristes, un peu dans tous les aspects de leur travail et d'essayer de répondre le mieux possible à leurs besoins spécifiques, et ça peut varier d'une personne à l'autre.
12: Combien de talents vous représentez?
20: Entre 35 et 40 comédiens et comédiennes, il me semble. Et puis, pour les scénaristes, réalisatrices, je dirais une dizaine de personnes environ.
12: Est-ce que vous vous considérez comme quelqu'un qui agit dans l'ombre?
20: Oui. Oui, ce qui est quelque chose qui me convient bien. Je pense que je suis très à l'aise dans le fait d'être en coulisses, d'être dans l'ombre. Et je pense que c'est un endroit tout à fait propice pour exercer ce métier. Mais voilà, c'est un métier qui a été mis en lumière un peu par la série 10%, inspiré de l'agence dans laquelle j'ai travaillé à Paris, mais qui est aussi source de fantasmes parce que dans l'ombre.
22: C'est plus rapide, là.
12: Donc là, qu'est-ce qu'on va faire?
20: On va manger avec un comédien. C'est quand même, je pense,
0: une grosse part de la journée ou de la semaine de travail d'un agent, de boire des cafés avec des gens.
4: Des fois, vous n'êtes pas fatigué de devoir accéder aux demandes de toutes ces personnes?
0: J'essaye de ne pas y penser comme ça, sinon je pense qu'on pète vite les plombs. Honnêtement, j'aime bien aussi travailler avec des gens avec qui je suis un peu aligné, peut-être humainement parlant.
5: Bonjour.
0: Bonjour. Pour deux personnes. Du coup, tu m'as dit que tu avais un projet de théâtre qui arrivait pour la fin d'année, c'est ça?
23: Ouais. J'ai fait une audition la semaine dernière à Fribourg, que j'ai réussi, elle m'a appelé avant-hier matin, pour me dire qu'elle me donnait le rôle volontiers. Je m'appelle Hugo Braillard, je suis comédien. Moi, je finis une tournée d'un spectacle en plein air sur Genève, qui s'appelle Vous avez dit Barbe Bleue, et je suis un des clients collaborateurs de Valentin.
0: Délicieux.
4: Qu'est-ce que ça change de travailler avec un agent?
23: Ben, il est de très bons conseils. En fait, le travail un peu chiant, et c'est lui qui va le faire et nous, ça nous décharge beaucoup.
4: Et vous diriez que Valentin, dans son rôle, il agit dans l'ombre de votre carrière, quelque part?
23: Non, on est ensemble et il est super disponible. Dès qu'on a un petit souci, on peut l'appeler, lui envoyer un message. Je peux que recommander. mine de rien, c'est devenu presque un copain, Valentin, avec le temps. Donc voilà.
24: Hyper fat des carbos là, sous 40 degrés.
4: Je suis obligée de poser la question. Ça marche comment, la rémunération?
23: Pour cinéma, télévision, publicité et tout ça, je vais passer systématiquement par lui. Et tous les contrats qu'il voit et qu'il négocie à ma place, ben là, il va prendre 10% de plus. Voilà.
0: Formellement, ça veut dire que ma commission, je la facture pas au talent, je la facture à l'employeur.
4: Il y a quand même aussi, dans ce rôle de seul agent artistique de Suisse, une casquette un peu militante vis-à-vis du milieu.
0: Ouais, moi c'est quelque chose qui me parle et qui me plaît, mais c'est vrai que étant le seul représentant directement basé en Suisse des intérêts des comédiens et comédiennes, bah, mon rôle il se confond un peu avec une défense de la branche et de la profession. Bah écoute, c'était un plaisir, merci du repas.
23: J'ai récupéré mon vélo.
0: Tu m'envoies le mail récap pour les dates, avec plaisir. Ouais. Et puis on se tient au jus. Merde pour la dernière de Barbe Bleue.
23: Allez, tu vas longtemps.
0: Ciao, ciao.
1: Voilà, c'était notre série Dans l'ombre de, dernier épisode demain. Il nous emmènera sur les pas de la nouvelle gagnante de The Voice, la chanteuse romande Lady O. Et on va rester dans des coulisses, mais ce maintenant d'un déménagement un peu particulier. Imaginez un grand Tetris avec des milliers d'animaux empaillés rangés dans des boîtes. C'est à ça que ressemblait le déménagement des collections du musée d'histoire naturelle de Neuchâtel qui s'est terminé cette année. Un déménagement qui a été documenté par l'autrice de bande dessinée Marimo dans un reportage BD intitulé Collection bestiale. Ça a été publié chez Elis Hellas éditeur. On l'a reçu, Marimo, dans ce 12-30 pour en parler. C'était en mai dernier. Elle nous a d'abord expliqué pourquoi elle s'est intéressée au déménagement de ses collections.
25: Alors, de base, j'ai déjà travaillé souvent avec le musée pour des projets, notamment l'exposition sur le Plateosaure, où on a mêlé illustration à l'exposition. On a vu que ça avait vraiment bien fonctionné. Et du coup, le directeur du musée est venu vers moi après pour me demander si est-ce qu'on ferait pas une BD sur les collections et le déménagement, parce que ben voilà, un déménagement d'un musée, on s'en doute, c'est pas un déménagement de maison, c'est une grosse affaire. Notamment, ça s'appelle un chantier des collections et c'est pas pour rien. Et puis du coup, ben moi, qui suis fan d'histoire naturelle et de toutes ces choses qui englobent ce musée, ben j'ai dit oui.
1: Et... Alors dans la BD, c'est pas vous qui nous racontez ce déménagement, on le découvre à travers les yeux d'une mouette. Pourquoi une mouette?
25: Je trouvais plus pertinent en fait de faire parler un animal avec les animaux naturalisés qu'ils rencontrent pour pouvoir expliquer un peu ce déménagement, mais aussi pour ajouter un peu d'humour à cette BD. Et puis mes autres travaux de BD, c'était des BD reportages à bord de bateaux, donc je cherchais un peu un animal que j'ai facilité à dessiner un peu dans toutes les positions et plusieurs fois, donc la mouette se prêtait bien.
1: Petite précision peut-être déjà de vocabulaire, hein. Vous avez dit la mouette discute avec des animaux naturalisés, moi j'appellerais ça des animaux empaillés, c'est pas comme ça qu'on dit?
25: Alors, il y a empailler, c'est une option de taxidermie en fait. Il y a plusieurs techniques. Et puis, quand on dit naturaliser, c'est plutôt on représente l'animal comme il est dans la nature, donc en mouvement de chasse ou bien qui dort ou autre. Et puis, ben taxidermiser, enfin. Empaillé, c'est le terme pour dire, ben voilà, on a séché l'animal, on l'a gonflé avec de la paille. Il y en a aussi dans les collections, mais ça se fait plus actuellement.
2: Ça me rassure, si même vous vous perdez un petit peu dans les termes. Ces animaux, vous les dessinez de manière très précise, hein, on dirait des illustrations biologiques. Fallait une rigueur scientifique pour ces dessins, ces illustrations?
25: Alors pour moi c'était important parce que ça reflète un peu la réalité de la chose. Il y a que la mouette qui est un peu biscornue, qui est vivante et que je dessine très très vite. Mais le dessin scientifique, déjà, c'est une approche que moi j'aime beaucoup. Ce dessin à l'encre très précis, très qui fourmille un peu de partout avec plein de détails à regarder à chaque passage. Et puis aussi pour la rigueur scientifique qui était important, que les insectes aient le bon nombre de pattes, le bon nombre d'antennes, et puis ne pas vulgariser trop la chose.
2: Alors c'est pas la première fois que ces collections déménagent. En 1978 déjà, le musée en entier changeait de lieu. Un déménagement qui donnait à l'époque des sueurs froides au conservateur de l'époque, Archibald Cartier, qu'on entend dans cette archive RTS.
3: Comment va se passer ce déménagement?
6: Ah, c'est une chose horrible, alors j'en ai des cauchemars. Je rêve de grues toutes les nuits, parce que ça se fera par des grues qui prendront les colis par le toit, qui les remettront dans le nouveau bâtiment. Ce sera très compliqué. Mais nous avons une idée qu'il faudra étudier. On pourrait mobiliser quelques centaines d'écoliers et puis créer deux lignes de fourmis, une qui monte du Collège Latin au terreau nord, avec les bestioles qu'elles porteront comme ça soigneusement, l'autre qui redescend, qui revient faire le plein. Là, évidemment, il faudra un peu couper la circulation, mais je crois que ce serait très spectaculaire. Tu irais devant avec le gorille, ou bien avec... si on peut mettre l'ours sur une planche avec des roulettes et une ficelle, on le montrerait aussi. Oui, ce serait comme le Cirque-Ni, ce serait, je crois, très animé.
2: Alors l'ancien conservateur plaisante là sur le déplacement d'un ours à roulette, mais voilà, on le voit dans votre BD finalement, on voit ces animaux en boîte empilés, c'est une situation presque absurde, c'est du pain béni pour une illustratrice, ça, non?
25: Alors exactement, les scénettes dans la BD venaient assez rapidement parce qu'on se retrouve face à des situations un peu loquaces qui sont par exemple l'ours polaire, il est rangé sous le phoque ou sous le morse. Enfin, on mélange un peu les animaux, les chassés avec les chasseurs. Enfin, c'est assez drôle. Et puis c'était assez... du coup, l'humour est venu assez naturellement se mêler dans les pages.
2: Ouais, ce qui fait dire à la mouette qui raconte l'histoire qu'ils sont fous, ces humains.
25: Exactement. Après, dans ce déménagement-là, il n'y avait pas de grue, mais un congélateur géant. Donc voilà, il y a déjà le contexte qui est assez rigolo.
2: Alors, on découvre à travers vos pages les collections du musée. On découvre aussi les naturalistes qui les ont enrichis. C'était important de parler des humains derrière le musée?
25: Oui, ben ça fait. Ils font aussi partie de tout ce qui fourmille dans le paysage. Enfin, il y a aussi les déménageurs, il y a toute une équipe en fait qui agit à travers ces animaux. Moi, j'ai beaucoup discuté avec chaque conservateur qui me parle avec amour de sa collection et qui a en fait c'est eux qui ont amené la matière à la bande dessinée. Par exemple, je demandais à chaque conservateur quelle est l'anecdote à raconter sur la collection. Donc, c'est pour ça que des thèmes comme le sable est ressorti ou bien les larves de libellules, il y a pas mal de choses assez assez originales.
2: Des conservateurs et conservatrices qui faisaient aussi attention. Je crois que vous deviez bien vérifier le nombre de pattes des insectes, hein.
25: Exactement. Il y a quelques détails sur la fin qui devaient être retravaillés, notamment pour rendre le propos scientifique correct.
2: Voilà, c'était l'autrice de BD Marie Mau, venue en mai dernier nous présenter son reportage BD sur les déménagements des collections du musée d'histoire naturelle. Le titre, c'est Collections bestiales et c'est publié chez Elie Sélas, éditeur.
1: La météo avec toujours du chaud cet après-midi, jusqu'à 35 degrés en plaine, une tendance à la bise sur le plateau et des cumulus qui devraient se former en cours de journée en montagne avec un risque d'orage dans les Alpes. Demain, ce sera tout pareil, du soleil suivi de quelques nuages en fin de journée. Même menu pour samedi, un peu moins chaud, 33 degrés en plaine.
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1: Chiens, chevaux, corbeaux ou arbres, cette semaine, la comédienne, metteur en scène et réalisatrice Laetitia Doche interroge notre rapport au vivant. Bienvenue à vous. Dans son premier long métrage, Le procès du chien, une tragicomédie tournée en Suisse, Laetitia Doche incarne une avocate spécialisée dans les causes perdues qui défend un chien accusé de morsure et menacé d'euthanasie. Inspirée de faits réels, cette tragicomédie interroge les frontières mouvantes entre justice humaine et monde animal, ainsi que la domination masculine et l'exploitation du vivant. On est dans une société qui repose sur la domination de l'autre, dit Laetitia Doche. Homme, femme, animal, c'est le même système. Rapport aux bêtes, voici le quatrième épisode de La vie à peu près de Laetitia Doche, une série de Thierry Sartoretti, réalisée par Jessica Amar.
8: Laetitia Doche, quatrième épisode de notre rencontre dans La vie à peu près.
9: Bonjour Thierry.
8: Bonjour, rebonjour. J'ai l'impression qu'au fil des derniers spectacles que vous avez créés, il y a Radio Arbre, il y a Hate, vous avez quand même... quelque chose qui a probablement dû beaucoup bouger chez vous, c'est votre rapport au vivant, au monde.
9: Oui.
8: On a vu que dans votre enfance, le vivant, il était plutôt empaillé.
9: Oui.
8: Assez calme, assez silencieux, dans cet appartement à la place de la Madeleine. Et depuis, par contre, il bruisse. Il est indompté, il n'est pas tout à fait sauvage, il est domestiqué. Un chien, un cheval. Oui. Le chien, c'est dans le film Le procès du chien. Le cheval, c'est dans le spectacle Hate. Il y a aussi eu les corvidés avec Jean-Paul oui. Capdevielle. Il y a eu, on vient de le citer, on l'a cité hier, Radio Arbre, dans oui. lequel vous y parlez des arbres, alors par l'entremise des êtres humains. Comment il a changé votre rapport au vivant ? Est-ce que c'est nourri de lecture, de philosophie ? Est-ce que c'est quelque chose de votre expérience personnelle ? Est-ce que c'est d'avoir côtoyé des animaux, notamment à Changju, à Gimel ? Qui est une sorte de, comment appeler ça, manège équestre, havre pour animaux, lieu de vie pour des chevaux, mais pas que des chevaux. D'ailleurs, il y a d'autres types d'animaux aussi là-bas.
9: Comment on pourrait décrire Changju ? C'est, il y a là-bas plein d'animaux qui vivent, effectivement, avec Judith, des chats bizarres, des chevaux, des chiens, des poules, des moutons, des chèvres, des animaux souvent recueillis. C'est une école équestre, mais qui travaille sur un autre rapport avec le cheval, ou avec les animaux, parce qu'ils travaillent avec tous les animaux. Ils peuvent même faire des arbres à poules, les enfants, c'est-à-dire prendre des poules dans leurs mains et qu'elles s'endorment pendant très longtemps. C'est une école aussi, il y a du cirque. Et puis, parallèlement à ça, Judith, elle fait un travail de théâtre sur les animaux, avec ses animaux. Voilà, c'est un endroit qui, je pense, est... à tenir doit être quelque chose de très demandant, mais où il y a beaucoup de rêves et d'utopie aussi.
8: C'est un lieu où vous avez passé des mois.
9: Ouais, c'est vrai. Mais je repensais à ce que vous me demandiez sur le rapport au vivant, comment c'est né. Et ça m'a rappelé une image que je ne saurais même pas vous dire quand c'était. J'étais en train de faire la vaisselle. Et puis il y avait les informations qui disaient qu'il y avait des espèces qui disparaissaient, qui parlaient du réchauffement climatique. Je pense que c'était vers 2000. 2014-2015. Et je dis, mais c'est pas possible, je dois vivre dans le déni, sans comprendre. On doit vivre tous dans le déni, sans comprendre ce qui se passe au niveau des autres espèces, comment elles fonctionnent, leur beauté, leurs besoins. Et à partir de là, j'ai commencé petit à petit à me renseigner là-dessus. Mais c'est venu de l'angoisse de ne pas être angoissée, en fait, de ce qui se passait avec le climat.
8: L'angoisse de ne pas être angoissé, c'est-à-dire de se rendre compte que quelque chose bouge autour de soi et qu'on n'a pas voulu ou su le voir.
9: Ouais, ou que même ça, quand on en parle à la radio, ça ne percute pas. C'est le manque de compassion, d'intérêt pour les autres espèces qui m'a fait m'y réintéresser et à retrouver cette sensation ensuite que j'avais eue petite en fait, d'être entourée d'animaux.
8: Est-ce que c'est un dialogue que vous avez pu avoir aussi avec votre famille ? Après tout,
9: non,
8: à sa façon aussi, elle est liée aussi au monde des animaux ?
9: Oui, oui, oui, carrément.
8: Même si ça passe peut-être par la chasse, ou je ne sais pas, ce qui est tout à fait un autre rapport encore.
9: En tout cas, c'est un dialogue que j'ai eu avec eux par... en moi-même, on va dire. C'est-à-dire que je questionnais le rapport qu'ils avaient eu, à travers mon travail. Et c'est un rapport, où, par exemple, mon grand-père, il allait prendre les œufs dans les arbres. Il les vidait, puis il les mettait dans des bibliothèques, classées, quelle espèce, quand, quoi. C'était sa manière d'aimer les animaux aussi. Il aimait aussi les animaux vivants, hein, il aimait tout. C'est un rapport d'utilisation, d'objectivation.
8: En tant qu'ornithologue, les soignait aussi
9: ou... Il pouvait les soigner, oui, bien sûr. Mais il y avait tout ce truc-là d'objectivation aussi. Et c'est un rapport qu'on a avec les autres espèces vivantes. C'est un rapport où on les utilise, où on les prend comme objet.
8: Vous n'avez pas d'animal domestique ?
9: Non. J'ai Jean-Paul, que vous allez croiser peut-être, qui est le chat du voisin, qui vient souvent chez moi. Dort avec moi souvent.
8: On dit qu'un chat n'appartient pas vraiment à son propriétaire, mais que c'est son propriétaire qui est toléré par le chat, c'est ce qui se dit parfois. Parce que vous n'aimez pas posséder des animaux, c'est ça Laetitia Doche ?
9: Ouais, quoique maintenant, ça va dépendre quelle vie je vais mener, mais j'aimerais bien vivre avec un chien. Mais voilà, il y en a plein qui ont besoin d'être récupérés, qui ont besoin d'être... qu'on les emmène, je sais pas, j'aimerais bien quand même. Mais ça voudrait dire ne pas vivre ici, peut-être ne plus être moins actrice, ou alors avec des gens qui aiment bien les chiens. C'est une autre manière de vivre aussi, j'ai l'impression d'avoir un animal et de s'en occuper.
8: Le fait d'avoir été vivre à Changju,
9: ouais,
8: à Jimel, pour la préparation du spectacle 8, avec le cheval Corazon notamment, et sa doublure, ça vous a aussi amené ce rapport différent aux animaux. Je précise aussi que ce lieu, Jimel, est dans une région où il y a beaucoup de bois,
9: ouais,
8: donc il y a aussi beaucoup d'animaux sauvages.
9: Oui, il y a le loup qui veut.
8: Il y a le loup, voilà, ouais, qui se fera l'objet d'ailleurs d'un spectacle ou d'une
9: de
8: future
9: Judith.
8: Création de Judith Zaghouri.
9: En novembre, je crois. Ouais. Et c'était quoi la question, du coup, pardon ?
8: Ben, si votre rapport au vivant est aussi modifié du fait de ne plus être en milieu urbain pendant un certain temps, mais à la campagne, voire à la montagne, on est à la semi-montagne à Jimel.
9: Ah oui, sûrement. C'est aussi par Judith, je sais pas, de l'avoir travailler, de l'entendre parler, par le contact avec les animaux. Effectivement, oui, il y a les animaux sauvages. C'est aussi les lectures, les spécialistes que j'ai eu la chance de rencontrer à Agir pour le vivant. J'ai rencontré plein de gens, des spécialistes des glaciers, des philosophes, qui réfléchissaient sur ces questions-là. Tout ça ensemble. Mais là, c'est vrai que ça me manque de plus être dans la nature, vraiment.
8: Le théâtre est un monde extrêmement maîtrisé. Sur un plateau, on peut choisir la lumière, on choisit les décors, la scénographie, on peut tout maîtriser, toutes les variables. Le monde, évidemment, du vivant n'est pas maîtrisable par nous. On peut le domestiquer plus ou moins, mais il vit son propre chemin. Ça, c'est quelque chose qui vous a aussi interpellé comme artiste ?
9: Ah oui, c'est vrai que c'est très beau. Après, j'ai l'impression que malheureusement, on les maîtrise quand même beaucoup. Vous avez raison, mais moi, ça me faisait quand même l'effet inverse, que j'ai l'impression qu'on essayait tellement tout le temps de les contrôler, de faire pousser ça pour nous, d'enlever ça, d'extraire ça, de couper ça, de tuer ça, ça nous embête. Effectivement, on ne pourra jamais maîtriser, en fait.
8: De sélectionner les choses, les espèces.
9: Oui, sélectionner, aussi définir leur endroit, leur utilité, leur endroit, leur place, oui.
8: Vous avez travaillé dans le procès du chien avec un acteur chien,
9: oui,
8: qui s'appelle Cody, qui a été récompensé d'ailleurs pour son travail d'acteur chien, qui s'appelle Cosmos, dans son personnage. Ça veut dire un chien dressé, ou c'est pas tout à fait ça, c'est différent, c'est un partenaire de jeu, au même titre qu'un partenaire humain, ça se passe comment ? Le lien et le rapport entre vous, devant la caméra.
9: On a quand même beaucoup répété avant. Et j'ai réécrit un peu le film pour lui, sachant que Cody, c'est un chien qui a beaucoup travaillé avec le cirque, enfin, théâtre vivant, donc il sait faire des choses un peu acrobatiques.
8: La toupie.
9: La toupie. Et aussi, c'est un chien qui a une vie particulière, qui a été un chien des rues. Donc, il a une présence particulière. Il est très mélancolique, il a de la violence, il a de la douceur, il a beaucoup d'amour et de joie à être avec les humains. C'est quelqu'un de complexe. J'ai réécrit un peu pour lui. Après, comment ça s'est passé? Mais on s'est éclaté comme des malades. Franchement, j'avais des scènes de bataille avec lui. Ça, c'était mes préférés. Hein. Parce que là, il était vraiment moteur, en fait. Il m'attaquait. Et on savait que c'était pour rire en même temps, quoi.
8: Donc, votre partenaire de jeu connaît les limites à ne pas dépasser.
9: Si vous faites aïe, il s'arrête.
8: Parce qu'il est dressé pour savoir ça, ou parce qu'il sait instinctivement qu'il ne faut pas aller plus loin, parce qu'il...
9: Je pense les deux. Je pense que c'est un peu les deux. C'est-à-dire, il veut pas vous faire mal. Enfin, il sait que c'est du jeu. D'ailleurs, je l'ai peut-être déjà dit, mais il comprenait couper. Il s'arrêtait de jouer. Il comprenait qu'il jouait. C'est un truc de malade. Ça, j'étais hyper fière, en fait, qu'il gagne le prix du meilleur acteur chien.
8: Comment est venu le choix de ce sujet de film? Pourquoi continuer sur cette lancée de créer votre art avec des animaux?
9: Ben, c'est une spectatrice que j'ai croisée à la sortie d'un de mes spectacles qui m'a raconté une histoire autour d'un procès autour d'un chien qui avait un peu enflammé une ville. Et Lionel Bayer, mon producteur, était venu me voir au théâtre et m'avait dit « Tu sais, tu pourrais faire un film, hein, franchement. Si tu travailles avec un cheval, tu peux faire un film. » Et ces deux choses sont venues l'une peu après l'autre. Et je me suis dit « Ah, mais un film autour du procès d'un chien. » Là, c'était le maître qui était en procès dans la vraie vie, mais qui pose des questions autour de ça, ça peut être vraiment et marrant et profond et parler de plein de choses, voilà.
8: Et du statut du vivant en même temps, justement.
9: Ah oui. C'est beaucoup là-dessus, en fait.
8: Aux États-Unis, un éléphant avait été condamné à mort une fois pour avoir piétiné des spectateurs d'un cirque. Il était mort par pendaison.
9: Oh ! Incroyable ! Quelle année ?
8: C'est le 19e siècle, je crois.
9: Oh, ils sont pendus !
8: Donc, alors, au-delà de l'aspect tragique et quelque part horrible de cet assassinat d'animaux...
9: Non, mais c'est incroyable !
8: En même temps, il y a eu un jugement.
9: Ouais.
8: Donc, il y a eu, là aussi, en quelque sorte, un statut reconnu d'individu ayant un libre arbitre, ou quelque chose comme ça, et des responsabilités.
9: C'est clair que c'était, d'une certaine manière, c'était une avancée. Oui, ils faisaient beaucoup des procès d'animaux au Moyen-Âge. Je ne sais plus qu'on m'a expliqué ça par rapport à la religion.
8: Les rats étaient jugés pour avoir propagé la peste.
9: Ouais, voilà, c'est vrai. Et donc, ils avaient leur libre arbitre, les animaux, soi-disant. Et d'ailleurs, je ne dis pas qu'ils ne l'ont pas. Mais c'est vrai que maintenant, les animaux, on peut les mettre comme victimes. Ils peuvent être victimes, ou les espèces vivantes. Il y a des gens qui portent plainte en leur nom. Mais coupable, oui, je pense pas qu'on puisse... C'est assez marrant, parce qu'effectivement, ça pourrait être presque considéré comme une avancée absurde, mais je pense que ce serait vraiment un retour en arrière. Parce que la justice des hommes, elle comprend rien aux espèces et aux animaux. Ouais. Mais par contre, ça veut dire qu'il y a quelque chose qui fonctionne au-delà de la justice, que la justice ne peut pas sentir jugée. Il y a un monde au-delà que le monde humain ne peut pas juger, légiférer, il pourra pas. Il ne saura pas faire.
8: Il y a plein de points, il y a plusieurs niveaux dans votre film, qui est d'abord aussi une comédie,
9: oui.
8: Mais pas que, puisqu'il y a aussi une tragédie là derrière. C'est la question de savoir si on comprend ce qu'un animal pense ou ce qu'un animal vit. Il y a un comportementaliste là-dedans, il y a un spécialiste de la SPA qui explique qu'en fait on ne comprend absolument pas les animaux, qu'il a tout à fait autre chose, qu'il est en train de penser à autre chose, etc. Ça vous a aussi beaucoup travaillé dans vos différentes collaborations avec un cheval ou avec un chien, de savoir au fond ce qu'il a dans la cabroche, vraiment.
9: C'est vrai.
8: Comment il nous voit.
9: Et après, ce qui est marrant dans le procès du chien, c'est que tout le monde donne son avis sur le chien et parle à sa place. Hein. Alors, tout le monde sait ce qu'il a dans la tête et c'est 15 000 versions différentes. Mais le chien, lui, on sait jamais, ouais, ce qu'il a vraiment dans la tête. Ce qui m'intéresse, ce qui était génial, en fait, c'est la complicité qui s'établit entre personnes d'espèces différentes. C'est un truc de malade, quand même. Moi, c'était mon pote, ce cheval. c'est quand même un truc, je le sens, c'est une forme d'amitié, c'est quand même un truc de malade, je trouve.
8: Corazon, vous l'avez perdu, il a eu un accident où il est tombé malade.
9: Ouais, c'est Judith qui l'a perdu, enfin dans le sens, je pense à elle d'abord parce qu'elle la connaissait depuis longtemps que moi. Mais oui, il est décédé, il a eu un accident, il est mort de mort brutale, c'était dur. Judith, elle vit avec ça aussi, hein. Elle perd beaucoup d'animaux, les animaux meurent, les chevaux, ils vivent moins longtemps que vous, ils meurent. Être avec autant d'animaux, on est confronté à la mort assez souvent, j'ai l'impression.
8: Et vous, peut-être, c'est la première fois aussi que vous avez un partenaire de jeu qui disparaît alors que le spectacle continue.
9: Ouais. Pour l'instant, on ne le joue plus, mais oui, il pourrait continuer. Bah, ça, j'ai été très triste de ne pas être là aussi. Je suis arrivée trop tard.
8: Et le chien ?
9: Et le chien, il est vivant. Et mais il faudrait que j'aille le voir un peu.
8: Voilà, une fois qu'un tournage s'arrête, chacun reprend son chemin, ses habitudes différentes.
9: Non, mais je pourrais aller le voir. On s'est revus il n'y a pas très longtemps avec Juliette et le chien. C'était sympa. Et c'est aussi des gens avec qui je partage plein de choses. Ces dog trainers qui font des longues balades, qui sont très intéressés par les animaux. Enfin, on partage des choses. Donc, on peut se revoir avec plaisir. Et ce chien, il est vraiment... Je l'adore.
8: J'ai une question totalement naïve, ouais. Laetitia Doche. Vous êtes comédienne, on vous donne des rôles. Parfois, la difficulté, c'est de pas toujours se voir proposer un rôle identique ou proche.
9: Oui.
8: Genre la jeune femme fantasque, fofolle, sympathique, mais quand même un peu barrée. Ça peut peut-être parfois vous coller au basque. Puis quand on est un acteur chien, on a fait un film, on est devenu célèbre, on a reçu un Oscar de chien au Festival de Cannes. Et puis après, la carrière, elle continue dans d'autres films où on est marqué comme étant le chien du procès du chien et on n'a pas d'autre rôle.
9: Ah ça, je ne sais pas trop au cinéma comment ça se passe, mais j'ai l'impression qu'au théâtre, il fait des trucs. Cody, avec ses collègues chiens, ils font des trucs. Mais oui, c'est vrai qu'on est peut-être encore plus enfermé dans un rôle en tant que chien qu'en tant qu'actrice. Et après, il a 10 ans, vous savez. C'est un chien quand même... qui a besoin peut-être d'avoir faire un peu sa retraite, puisqu'il sautait des trucs de 3 mètres de haut, le chien il a tiré sur la corde. Mais à part ça, c'est drôle que vous disiez ça. Depuis que j'ai fait le roman de Jim, donc c'est un film dans lequel des frères Larieux, on propose que des rôles de mère toxique, parce que c'est mon rôle dedans. C'est quand même rigolo, oui. On est souvent confronté à, on est enfermé dans différents rôles petit à petit et ça change. On saute de rôle en rôle.
8: Votre personnage dans Le procès du chien, c'est pas une mère toxique.
9: Non.
8: C'est quelqu'un qui cherche sa voix, V-O-I-X, en l'occurrence. Et quelque part, une personne qui la trouve ensuite, sa voix, puisqu'elle deviendra avocate.
9: Oui, c'est vrai. Enfin, elle est déjà avocate, mais...
8: Enfin, avocate dans des causes particulières.
9: Oui, avocate des causes désespérées. Les gens l'appellent comme ça. C'est vrai qu'elle est obsédée par sa voix, et c'est vrai que quand elle est tendue, sa voix monte dans les aigus, ce qui n'est pas tout à fait évident pour montrer qu'on a de l'autorité, de l'assurance, de la conviction. Alors qu'en fait, ça n'a rien à voir en vrai.
8: C'est une convention sociale, c'est ce que dont on parlait avant, à savoir jouer comme un homme, donc
9: oui.
8: Avoir la voix grave,
9: pour
8: signe d'autorité.
9: Oui, après peut-être que chez moi, ça correspond à autre chose en vrai. C'est personnel, c'est-à-dire que... Dans ma famille, les femmes utilisent leur voix dans les aigus. Et ma voix, naturellement, quand au piano, elle est large. C'est aussi un endroit que je n'avais pas trouvé. Que je ne trouve pas, ou que j'ai du mal à retrouver de moi-même. Mais effectivement, cette femme, elle va trouver le sens de sa vie avec ce procès de chien, qu'elle prend un peu, ça la pèse un peu au début. Et finalement, elle va devenir avocate en droit environnemental, bien sûr, à la fin. Du film. Elle trouve sa voix, V-O-I-E.
8: Est-ce que tourner un film avec un animal, Laetitia Doche, ça vous a amené aussi à réfléchir à à toutes ces contradictions qu'on peut peut-être trouver dans le spectacle ? À la fois, on magnifie les animaux, mais en même temps, on les engage aussi, on les dresse, on les utilise, ils deviennent personnages dans un film, ça amène des questions de libre arbitre, est-ce que le chien est heureux, pas heureux, comment ça se passe, où sont les limites, ça pose beaucoup de questions, ça, d'un point de vue éthique.
9: Ouais, c'est vrai, et puis sur un tournage, on a peut-être moins le temps de faire attention, parce qu'on doit aller très vite, à comment va le chien. C'était quelque chose auquel j'ai fait très attention en cherchant le chien, c'était aussi les personnes qui allaient travailler avec lui et dans quel état d'esprit ils étaient. Et c'est vrai que Juliette et Manu de Dog Trainer, ils sont vraiment dans le bonheur de l'animal le plus qu'ils s'y connaissent possible. Donc, la petite balade, les petits pots, il y a tous ses potes qui sont là, il a sa petite loge.
8: Quand on dit ses potes, c'est ses potes chiens
9: ou ouais, c'est ses potes, ils sont arrivés en camion avec leurs 9 chiens.
8: Ah oui, d'accord.
9: Ils étaient en maison et tous les chiens, grande balade d'une heure et demie tous les jours. Enfin, on avait construit le plan de travail en fonction du chien. Enfin, on s'est vraiment donné de la peine, en tout cas, pour être au maximum de ce qu'on savait pouvait faire pour qu'il soit content.
8: Une bonne partie du film se situe à Lausanne, dans des ouais. espaces intérieurs, mais une partie non négligeable du film également se situe dans la forêt.
9: À Gimel.
8: Et là, pour un acteur chien, c'est le bonheur.
9: Ce qui était marrant, c'est aussi de faire rencontrer les deux équipes que j'adore, c'est-à-dire l'équipe de Judith et les animaux de Judith, avec l'équipe de Dog Trainer et Cody. Ils se sont rencontrés, on a fait des fondus là-bas, ils ont fait des balades. Enfin, c'était ça qui, pour moi, était très émouvant. Mais oui, j'ai l'impression que le chien était très heureux. Et faire des balades, c'est son trip, quoi. Après, pour travailler, ça s'est très bien passé. Sauf qu'on était très fatigué, le chien. C'était le dernier jour de tournage. On avait fait la bataille entre nous deux, le dernier jour de tournage, au cas où je serais blessée et qu'on ne pouvait pas tourner après. Enfin, voilà. Ou que lui se blesse, voilà. Et donc, il était vraiment crevé. Il dormait tout le temps et on ne pouvait plus.
8: Il y a l'accueil critique des cinéphiles,
9: ouais.
8: du festival de Cannes où le film ouais. a été montré, du public. Quel a été l'accueil des gens qui sont liés à ce monde-là, au monde animalier ? Un billet de Brigitte Bardot, je ne sais pas, la SPA, après tout, puisque la SPA apparaît dans votre film aussi.
9: On a fait des trucs à la SPA. Il y a eu des projections, mais malheureusement, on m'avait pas trop prévenu, j'ai pas pu y aller, mais ils ont fait des projections dans la SPA, ouais, c'est quand même trop sympa. Pour trouver de l'argent pour l'SPA, pour que ça récolte de l'argent pour l'SPA. Trop bien.
8: Vous vous êtes décrit une fois dans une interview comme écoféministe,
9: ah.
8: Laetitia Doche. Et qu'est-ce que ça pourrait signifier exactement ? Parce que dans le film, à un moment donné, on bascule et puis on compare deux situations.
9: Mm-hmm.
8: Les situations d'éducation, voire d'oppression ou de domination, où on met en parallèle le monde animal, dominé par l'être humain, et au sein de l'espèce animale nommée être humain, la femme dominée par le masculin. Du moins, je suis un peu la démarche de votre personnage d'avocate. Est-ce que vous avez eu là aussi des retours de milieux autres que cinéphiles, justement, sur ces sujets-là ?
9: C'est un film qui a été beaucoup montré dans des festivals autour de l'environnement, sur l'écologie. Et finalement, le côté féministe passait un peu à l'as. Mais c'est les spectatrices qui venaient me parler beaucoup de ça. Et de façon assez surprenante, mon film est sorti dans plein de pays, dont au Japon. Et en fait, au Japon, les femmes venaient beaucoup me parler. Elles me disaient « Votre film m'a touchée parce que je suis une femme qui travaille. » Les femmes là-bas, elles peuvent soit travailler, soit faire des enfants. Et donc... Le côté féministe du film, il est venu souvent dans l'intimité de personne à personne par message. Alors que le côté environnemental, c'était plutôt un truc, film écologique, nanana. Et le côté féministe, bizarrement, il n'a pas été trop mis en avant de manière, je sais pas, publique, mais en privé, les gens m'écrivent. Ils viennent me voir, femmes me parlent.
8: Il est important, il y a toute cette histoire parallèle, il y en a même deux. Il y a cette avocate qui, en l'occurrence, est parfaitement écrasée et brimée par son chef de cabinet, ou l'avocat ouais. principal, qui ne cesse de l'humilier. Et puis, il y a en même temps le voisinage aussi, où il y a une histoire de femme battue.
9: Ouais, pas de femme battue, d'enfant battue.
8: D'enfant battue. Donc, cette question de la masculinité toxique, elle est ouais. quand même bien présente dans le film aussi.
9: C'est vrai. Là, vous rentrez un peu dans mon inconscient, mais c'est aussi l'utilisation de l'autre, ouais, l'exploitation de l'autre. Je ne saurais pas comment dire trop les choses autrement. L'autre, comment exister en tant que soi-même dans un endroit qui domine et qui exploite les femmes, différentes aussi, classes sociales, ces rapports de classe. Enfin, on est dans une société qui est basée sur l'exploitation et la domination de l'autre, quel qu'il soit. Et après, personnellement, oui, je me pose beaucoup de questions sur la masculinité. Sur justement parce que bah, je suis célibataire. Je suis pas tout à fait célibataire. C'est très nouveau. Mais
8: attention, quel rapport... l'émission va pas être diffusée aujourd'hui. Elle sera un petit peu plus tard. Donc on va dire que ça sera peut-être pas si nouveau à ce moment-là.
9: Mais le rapport à l'homme. Comment trouver sa place à côté de l'homme? Quelle place, quel rapport créer d'égalité avec l'autre en général d'ailleurs. C'est des questions importantes, ouais, et qui me désespéraient ou me questionnent beaucoup.
8: Mais déjà, si on change notre rapport d'égalité ou de domination avec le vivant, qu'il soit végétal ou animal, déjà peut-être ça nous permet aussi de changer le rapport entre nous, entre genres.
9: Peut-être. J'ai l'impression qu'on est très très conditionné et que les conditionnements, on peut les régler à un endroit. Et c'est pas du tout réglé à un autre, en fait. Même si ça devrait intellectuellement être réglé. Par exemple, je mange de la viande. Voilà.
8: Est-ce que, en ayant créé Hate sur un plateau, en ayant tourné Le procès du chien, c'est une boucle qui se boucle, ou Laetitia Doche, désormais, c'est l'artiste qui travaille avec le vivant?
9: J'en sais rien. L'avenir me le dira. Je sais pas du tout ce que je vais faire, là. Je suis en vacances, donc depuis hier. Je ne sais pas ce que je vais faire.
8: Alors, je reprécise pour ceux qui nous écoutent, celles qui nous écoutent.
9: Donne la date.
8: Avant-hier, vous étiez encore en train de pousser une grande boule de 300 kilos sur un plateau au théâtre de la Ville à Paris, dans le rôle de Mère Courage.
9: Oui, je ne sais pas où est-ce que j'ai envie, quelle aventure. J'ai envie d'aventure, en fait. J'ai envie d'avoir une belle vie, pleine d'aventures. C'est plus important que de réussir et d'être très très reconnue en tant qu'actrice, par exemple. Ce qui était pour ça que je suis arrivée dans ce métier au départ. C'est pour devenir une grande actrice. Grande actrice, c'est très beau parce que c'est parler de l'âme humaine. Mais il y a quand même un truc de la starification là-dedans qui devient, là depuis quelques mois, pas du tout un truc trop à rechercher.
8: Une grande actrice, c'est une actrice célèbre, c'est une actrice qui a eu des rôles marquants.
9: Mais pour moi, ça allait de pair. C'est parce que quelqu'un avait été exceptionnel, avait eu des rôles marquants, qu'elle était célèbre. Et en fait, il y a plein de choses qui rentrent aussi dans l'équation qui me plaisent moins, en fait.
8: Par exemple ?
9: Par exemple, l'image, à quoi on ressemble, comment on s'habille, des choses comme ça.
8: Vous voulez dire le contrôle de soi permanent, par exemple, une fois qu'on a atteint un certain statut ?
9: Ouais, l'exploitation de soi permanente. Et d'une image, de quelqu'un qu'on n'est pas, qu'on compose. Je me sens actuellement pas très à l'aise avec ça.
8: On en parlera dans le volet suivant, parce qu'on va parler de cinéma dans le volet suivant.
9: Ok.
8: Voilà, mais du monde du cinéma.
9: On a beaucoup parlé de théâtre, ça me fait du bien, hein.
8: Mais c'est parce que

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0: Laurent Barden et Tigre d'eau douce avec Bertrand Belin chantent l'oiseau. Oiseau qui est le choix de Laetitia Doche pour la fin de ce quatrième volet de Sa vie à peu près. Laetitia Doche, nous la retrouvons demain pour le cinquième épisode de La vie à peu près. Elle sera toujours au micro de Thierry Sartoretti et elle évoquera ses multiples passages de la scène à l'écran et aussi derrière la caméra. Pour l'heure, La vie à peu près s'est terminée. Merci à Jessica Amar et à Sophia Muller pour la réalisation et merci également à Audrey Zanot, notre attachée de production. La vie à peu près, c'est une proposition de Florence Grivel et Agnès Léveillé, à retrouver du lundi au vendredi dès 13h30 sur RTS Espace 2 et quand ça vous chante sur Play RTS. Très bon après-midi à vous, à l'écoute de RTS Espace 2. Tendez l'oreille, il est 14h.
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3: Vous aimez la musique vivante? Eh bien, vous êtes au bon endroit. Une dizaine d'extraits de concerts enregistrés dans toute la Suisse romande par les micros d'Espace 2. C'est ce qu'on vous propose tous les après-midi en compagnie de Martin Gers et de Jan Nehring. Avec au menu du jour, le trio avec clarinette de Brahms, la quatrième suite pour orchestre de Bach dirigée par Masaaki Suzuki, le 27e et dernier concerto pour piano de Mozart sous les doigts de Sergueï Babaïan à Verbier, la quatrième sonate pour violon de Beethoven dans une lecture de Leonidas Kavakos et Enrico Pace, également à Verbier. Et enfin, une pastorale d'Albinoni portée par le contre-ténor Max-Emmanuel Cencic. On commence donc ce voyage sur les hauteurs de Verbier, là où l'air est sans doute plus pur et l'inspiration plus limpide, c'est bien connu. Pour y écouter le clarinettiste Michael Collins, le violoncelliste Franz Helmersson et le pianiste Leif Ove Hansnes nous offrir l'un des plus beaux joyaux de leur répertoire, le trio en la mineur opus 114 de Johannes Brahms. Cela se passait en l'église de Verbier le 23 juillet 2004. La première audition de cette œuvre a lieu le 24 novembre 1891 au sein d'un cercle privé réuni au château d'Elisabethenburg de Meiningen. La première publique suivra le 12 décembre de la même année à la Singakademie de Berlin. Les interprètes sont les mêmes pour les deux concerts, à savoir Robert Hausmann, le violoncelliste du Quatuor Joachim, le clarinettiste Richard Mühlfeld et Brahms lui-même au piano. L'œuvre est l'heureuse conséquence de la rencontre entre Brahms et Mühlfeld, justement, qui débouchera à la même époque sur le quintet et sur les deux sonates. La sonorité chaude de l'instrument, que Brahms surnomme ma prima donna et le rossignol de l'orchestre, répond idéalement à ses aspirations et marquera en profondeur son œuvre tardive. Son mariage avec les cordes et le piano donne naissance à une musique de chambre, vous allez l'entendre, aux couleurs jusque-là inédites.

Le trio avec clarinette de Johannes Brahms dans une lecture signée Leif Ove Andsnes, Michael Collins et Frans Elmersson en concert à Verbier le 23 juillet 2004. Du Val-de-Bagne, on redescend en plaine, on suit le cours du Rhône, puis le Léman pour s'arrêter à Lausanne, en plein cœur du chef-lieu vaudois, son église Saint-François, pour y écouter Masaaki Suzuki et son bar collegium Japon servir leur maître absolu, Jean-Sébastien Bach, mais une fois n'est pas coutume, sans voix. Musique instrumentale pure avec la quatrième suite pour orchestre en ré majeur BWV 1069, construite selon le modèle de la suite de danse à la française, très en vogue à l'époque de Bach. Telemann, par exemple, en lèguera plus de 130 à la postérité. Contrairement au concerto brandebourgeois, ces quatre suites pour orchestre n'ont pas été conçues sous la forme d'un corpus, mais elles voient le jour de façon isolée, comme en témoigne le caractère très disparate des matériels à disposition. Contrairement aux trois premières, on pense que cette quatrième suite a été composée en partie déjà à Köthen, l'époque des concertos brandebourgeois justement, et qu'elle a été achevée dans les premières années leipzigoises, comme en témoigne le fait que le premier choral de sa cantate 100, l'une des premières écrites pour Saint Thomas en 1725 et que l'on entendra en fin de concert, pas aujourd'hui, mais sans doute lors d'une autre émission de Tournée Romande sur Espace 2, et bien que cette cantate 100 est une adaptation de l'ouverture à la française de cette suite. Elle s'articule ensuite en une succession de danses, comme le veut la tradition, deux bourrées, une gavotte, deux menuets et une réjouissance.

La quatrième ouverture ou suite pour orchestre en ré majeur BWV 1069 de Jean-Sébastien Bach par Masaaki Suzuki et son Bach Collegium Japon, invité du Festival Bach de Lausanne 2022 en l'église Saint-François. Sur place pour Espace 2, il y avait Martine Gers à la régie et Hervé Mermillot à la prise de son. Retour à Verbier, mais pour y entendre maintenant une grande page orchestrale, le 27e et dernier concerto pour piano de Mozart avec Sergueï Babaïan et Antonio Papano à la baguette, concerto en si bémol majeur que Shell 595. Un concerto dont le manuscrit porte la date du 5 janvier 1791, mais qui semble avoir été écrit plusieurs années auparavant. On pense qu'il a été créé durant le mois de janvier de cette ultime année 91 par Barbara Ployer, une élève de Mozart. Mozart qui l'interprétera lui-même, ça c'est une certitude, le 4 mars suivant lors d'un concert chez le clarinettiste Baer. Cela fait 3 ans qu'il n'a plus écrit de concerto pour piano. Ultime sursaut, ultime pied de nez à la vie. Et on ne sait pas si ce sont des larmes ou des sourires. L'œuvre qui précède les derniers chefs-d'œuvre, Ave Verum, Flûte enchantée, concerto pour clarinette, s'articule en 3 mouvements, Allegro, Larghetto et à nouveau Allegro.

Le 27e et dernier concerto pour piano de Mozart, concerto en si bémol majeur que Schell 595, les doigts de velours de Sergueï Babaïan, la baguette d'Antonio Papano, à la tête de l'orchestre de chambre du Festival de Verbier, en concert salle des combats le 21 juillet 2021. Martine Guerre assurait la régie, Hervé Mermillot, le placement des micros d'Espace 2.

Mais voyez, mon cher et moi, un air de cour signé Fabrice Marin Caïtin, compositeur du XVIe siècle dont on ne sait pas grand-chose, si ce n'est qu'il a été actif à Naples, en Lorraine et à Paris. Il était servi ici par Vincent Dumestre et son poème harmonique en concert le 16 mars 2017 à la Salle del Castillo, invité de la série Arts et Lettres de Vevey. Verbier une fois, Verbier deux fois, Verbier trois fois. On enchaîne avec Beethoven et sa quatrième sonate pour violon et piano, sonate en La mineur, opus 23, portée à l'été 2011 par Leonidas Kavakos et Enrico Pace. Le contexte tout d'abord. Fort d'une notoriété croissante et du succès important tant à la cour de Vienne que dans les salons, Beethoven se lance dès 1800, après les trois premiers essais de l'opus 12, dans la composition de deux nouvelles sonates pour violon, les quatrième et cinquième, sonates qu'il dédiera aux comtes d'empire, banquiers, collectionneurs d'art, violonistes et organisateurs de concerts privés, excusez du peu, il s'appelle Maurice Christian von Fries, et il est dédicataire également de la septième symphonie, ainsi que d'œuvres de Haydn et de Schubert. Sur le métier, à la même époque, on trouve également la grande sonate pour clavier opus 22, la 11e, ainsi que le ballet Les créatures de Prométhée. Mais c'est surtout dans le contexte d'une amitié très profonde qu'il faut placer l'écriture de ces deux nouvelles pages, celle qui lie Beethoven au violoniste Karl Amenda, arrivé à Vienne au printemps, et qui créera entre autres ses premiers quatuors opus 18. Amenda le guide par son jeu, par son expérience dans les méandres expressifs, encore insoupçonnés de l'instrument. Sa décision de repartir dans sa courlande natale, l'actuelle Lettonie, en juin 1799, n'en sera que plus douloureuse pour Beethoven, qui évoque, je cite, « un cœur déchiré » dans sa correspondance de l'époque. Toutefois, à travers des courriers fréquents, l'influence d'Amenda sur sa musique demeure importante. Le violoniste l'incite notamment avec véhémence à ne pas brader son originalité créatrice et à maintenir le cap de son combat pour une expressivité nouvelle, non déplaise à un public qui avait réagi avec frilosité à ses trois premiers opus du genre. On écoute donc Leonidas Kavakos et Enrico Pace en concert le 29 juillet 2011 à l'église de Verbier.

Beethoven et sa quatrième sonate pour violon et piano, sonate en La mineur, opus 23, dans une lecture de Leonidas Kavakos et d'Enrico Pace, en concert le 29 juillet 2011 en l'église de Verbier, sous des micros d'Espace 2, placés ce soir-là par Blaise Favre, et piloté par Martin Gers.

Il Nascimento dell'Aurora, la naissance de l'aurore, composition pastorale de Tommaso Albinoni, servie ici par Max Emmanuel Cencic et l'ensemble Il Pomodoro, en concert le 16 novembre 2014 à l'Opéra de Lausanne, à la régie Espace 2, Gérard Halla, à la prise de son Blaise Favre. On joint 16h avec un disque, extrait de Lonely Water, pièce pour petit orchestre d'Ernest John Moeran, compositeur anglais de la première moitié du XXe siècle.

0: arrêté par Moscou, selon lui, dont la tâche consistait à exécuter à Varsovie un citoyen américano-ukrainien. Selon les explications de Donald Tusk, cette cible était considérée comme particulièrement gênante pour le régime de Vladimir Poutine. L'attentat a pu être empêché à la dernière minute, dit-il. Le mois de juillet était le plus meurtrier pour les civils en Ukraine, du jamais vu depuis mai 2022. Selon la mission de surveillance des droits de l'homme des Nations Unies en Ukraine, au moins 437 civils ont été tués et 2610 blessés durant ce même mois de juillet. C'est 30% de plus qu'au mois de juin et 70% de plus qu'en juillet 2025. À noter que selon des rapports quotidiens de l'armée de l'air ukrainienne, la Russie a tiré le mois dernier un nombre record de missiles sur ce pays. Les violations de l'espace aérien grec par des aéronefs turcs redeviennent une pratique courante cette année. Selon le quotidien grec Ilkaterimini, cette pratique est concentrée en mer Égée et surtout menée avec des drones maintenant. Elle est même encore plus intense depuis le début de l'été. Résultat, depuis début août, le ministère de la Défense a dénombré 97 violations de l'espace aérien national, dont 72 ont été fomentées par des drones. Pas question d'accepter l'initiative Boussole sans contre-projet. C'est la position du Conseil fédéral annoncée ce matin. L'initiative Boussole veut que le paquet d'accords avec l'Union européenne soit soumis au vote du peuple et des cantons. Et pour le gouvernement fédéral, les modifications constitutionnelles générées par cette initiative créent de nouvelles incertitudes juridiques, soulèvent de nouvelles questions et surtout n'apportent pas de clarté. Le gouvernement privilégie l'option du référendum facultatif comme pratiqué pour les bilatérales 1 et 2. La sécheresse transforme la forêt suisse en zone à risque et la SUVA met en garde le risque que des branches, voire que des cimes entières d'arbres cèdent brusquement et tombent sur les promeneurs est tout à fait possible. Avec le manque d'eau, ces incidents sont de plus en plus souvent signalés, en particulier sur le plateau et dans le Jura. Et selon la SUVA, le danger n'est pas vraiment visible et à première vue, bon nombre des arbres concernés semblent pourtant en bonne santé. Il faut donc être vigilant, dit-elle. Sébastien Buemi ne roulera plus en Formule E la saison prochaine. Son équipe actuelle, Envision, l'a annoncé aujourd'hui. Le Vaudois était présent depuis le début de l'aventure de la Formule E en 2014. Il a même été l'une des figures marquantes de la discipline avec 14 succès, 36 podiums, 17 pole positions et le titre de champion lors de la saison 2015-2016. À 37 ans, Sébastien Buemi dit qu'il va privilégier sa carrière en endurance. Athlétisme, après sa chute en demi-finale du 800 mètres ce matin, Audrey Huero a finalement été repêchée, participera donc à la finale de l'Euro, ce sera demain, vendredi. La Fribourgeoise de 22 ans avait trébuché à 120 mètres de l'arrivée, alors que le peloton était bien groupé. Et selon plusieurs angles de caméra, on voit Audrey Huero se prendre les pieds après un contact avec la main de la Française Anaïs Bourgoin. La météo, eh bien, pas le moindre changement à l'horizon, du soleil, du ciel bleu et quelques cumulus sur les crêtes. Des cumulus qui provoqueront des orages en soirée dans les Alpes et dans l'ouest du Jura. La température avoisine les 35 degrés. Nous aurons le même type de temps demain.
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2: L'oreille d'abord, Catherine Buzer.
3: Et Sacha Unger à la régie, bonjour.

Hier, nous avons traversé l'Atlantique pour aller à la découverte de la colonie McDowell dans le New Hampshire aux États-Unis. La visite de cette résidence artistique m'a donné envie de me perdre dans les grands espaces américains et, comme autrefois les premiers colons d'Amérique, de contempler l'horizon en chantant quelques vieilles chansons traditionnelles. Dans ma tête, il y a l'image de ce cow-boy solitaire qui chevauche vers le soleil couchant en fumant sa cigarette. C'est cette idée qui a présidé au choix des musiques que je vous propose d'écouter aujourd'hui. On va commencer avec Aaron Copland. Copland, dont la musique est particulièrement emblématique de ces grands espaces américains. Sa musique va donc donner le ton et la couleur à cette oreille d'abord. Et voici pour commencer sa Fanfare for the Common Man.

Fanfare for the Common Man, Fanfare pour l'homme ordinaire, l'une des œuvres les plus célèbres d'Aaron Copland, qui en était ici l'interprète à la tête de l'Orchestre symphonique de Londres. Aaron Copland, c'est en quelque sorte le père de la musique américaine. À l'instar de son illustre compatriote Leonard Bernstein, il a été tout à la fois compositeur, chef d'orchestre et un pianiste très dynamique. Par son talent, il a largement contribué à faire connaître la musique américaine dans le monde entier. Il laisse un catalogue très riche, qui prend racine dans les traditions, la société et surtout la nature américaine. Ce sont principalement ses grands ballets qui ont établi sa notoriété, Billy the Kid, Appalachian Spring et surtout Rodeo, avec lequel nous refermerons cette émission. Mais pour l'heure, plantons le décor avec deux tableaux issus du triptyque de la Nouvelle-Angleterre. Ce sont deux pièces pour orchestre, écrites par un certain William Schumann, qu'il ne faut pas confondre avec Robert Schumann. William Schumann, c'est un compositeur américain, et son nom s'écrit d'ailleurs avec un seul N. Personne ne l'appelait William, mais Bill. Comme Copland, Bill Schumann est le champion du style et de la sonorité américaine. Son triptyque de la Nouvelle-Angleterre a été composé en 1956. Chaque partie repose sur un hymne emprunté à William Billings, qui est aussi une figure majeure de la musique en Amérique, un compositeur pionnier, né en 1746 et mort en 1800. Et voici ce que William Schumann disait de sa musique, je le cite. Les œuvres de William Billings capturent l'esprit de robustesse nerveuse, de profonde religiosité et de ferveur patriotique que nous associons à la période révolutionnaire de l'histoire américaine. Je ne suis pas le seul parmi les compositeurs américains à ressentir une identité avec Billings, ce qui explique mon utilisation de sa musique comme point de départ. Ces trois pièces ne sont pas un fantasme, ni des variations sur le thème de Billings, mais plutôt une fusion de style et de langage musical. Nous allons écouter le premier et le dernier volet de ce triptyque, Be Glad, et Chester, qui est peut-être sa pièce la plus connue.

Chester et Be Glad America, deux des trois pièces tirées du triptyque de la Nouvelle-Angleterre, l'œuvre la plus populaire de William Schumann, Bill pour les intimes. Andrew Litton dirigeait l'orchestre symphonique de Dallas. Il n'y a pas que les compositeurs américains qui savent bien évoquer en musique la nature et les paysages de leur pays. Prenez Puccini. Son opéra « La fanciulla dell'Ouest » ou « La fille du Far West » nous emmène dans les montagnes de la Californie au temps de la ruée vers l'or. L'action se déroule dans un camp de mineurs au pied des Cloudy Mountains. Dans le Polka Bar, le saloon que tient Minnie, des mineurs jouent aux cartes et boivent pour vaincre l'ennui et la nostalgie du pays natal. Parmi eux se trouve le shérif de la ville, Jack Rance, qui est amoureux de Minnie. Mais celle-ci rêve du grand amour et repousse les avances du shérif, évoquant l'accord parfait qui régnait entre ses parents lorsqu'elle était enfant. Je vous propose d'écouter la scène au cours de laquelle Jack Rance lui ouvre son cœur et fait sa déclaration.

Dalla mia casa son partito, la déclaration d'amour de Jack Vance alias Placido Domingo, à Minnie, à qui Carole Neblett, la fille du Far West, donne la réplique. Les deux étaient accompagnés du chœur et de l'orchestre du Royal Opera House, direction Zubin Mehta. Cette scène est tirée du premier acte La Fanciulla dell'Ouest de Puccini, un opéra créé au Metropolitan Opera de New York sous la direction de Toscanini en décembre 1910. La scène que nous écoutions à l'instant se déroule dans un saloon, fréquenté par tous les chercheurs d'or. Alors, puisque nous sommes au saloon, on va s'arrêter un instant pour prendre un verre, arrosé par les accents d'un vieux piano de bar. C'est Louis Gottschalk Moreau qui le fait chanter. Gottschalk, c'est un compositeur créole, né à la Nouvelle-Orléans en 1829. Son grand-père maternel avait été commandant de la cavalerie sous Louis XV et nommé gouverneur à Saint-Domingue. À la révolte des esclaves, sa famille avait fui Haïti et s'était réfugiée en Louisiane. Moreau, puisque c'est ainsi que tout le monde l'appelle, connaissait aussi bien les dernières productions de l'Opéra de Paris et de la Comédie Française que les bamboulas et les danses d'esclaves qu'il regardait tous les dimanches après-midi avec son père sur la place du Congo. Il absorbe la musique locale comme une éponge et s'en souvient dans ses propres compositions qui incorporent des fragments d'air folklorique et des ballades de son enfance. De Louis Moreau Gottschalk, voici Bamboula et Banjo.

Le banjo, c'est le titre de cette pièce pour piano de Louis Moreau Gottschalk. Gottschalk qui brosse ici le portrait exubérant d'un virtuose du banjo dans un spectacle de musiciens noirs. Ce banjo était précédé de Bamboula, deux pièces qui citent abondamment des airs populaires américains. Noël Lee en était l'interprète. Gottschalk est l'un des représentants du romantisme américain. Il est né à la Nouvelle-Orléans en 1829 et mort en 1869. Il se définissait lui-même comme un artiste voyageur. Il a sillonné l'Europe, les Amériques, se plaisant à organiser un peu partout de gigantesques concerts qui rassemblaient des centaines de musiciens, des dizaines de pianistes. Un personnage aventureux, flamboyant et surprenant. Et surtout, il est l'un des premiers compositeurs originaux d'Amérique. Et cela, bien avant celui qu'on considère habituellement comme le père de la musique américaine, Charles Ives. Pour vous le situer, Ives est l'exact contemporain de Schoenberg. Sa musique est relativement peu jouée en Europe, mais elle a pourtant marqué le paysage américain. Elle recèle des richesses indéniables. De Charles Ives, je vous propose d'écouter quelques mouvements d'un trio pour violon, violoncelle et piano. Il a été composé entre 1904 et 1905, à une époque où le compositeur s'adonne à toutes sortes d'expériences. Ce trio, nous dit Ives lui-même, est une sorte de réflexion ou d'impression concernant sa vie d'étudiant au campus. Dans le premier mouvement, le compositeur imagine en musique l'exposé ou la conférence donnée par un vieux professeur de philosophie à des étudiants de l'université d'Yale. Quant au deuxième mouvement, il indique en sous-titre TSIAJ, un acronyme qui signifie « This scherzo is a joke ». Ce scherzo est une plaisanterie. Ives évoque ici les jeux et les farces des étudiants du campus par un après-midi de congé.

Les scherzos, the joke, une plaisanterie. Il y a tout l'humour et la fantaisie de Charles Ives, tiens, dans ce trio pour violon, violoncelle et piano que nous offrait ici le Zürcher Klaviertrio. Ives est généralement considéré comme le père de la modernité en Amérique. Son parcours est assez atypique. On pense souvent qu'il composait en amateur parce qu'en parallèle de ses activités de musicien, il travaillait comme agent dans une assurance. Il a pourtant reçu une excellente formation musicale, notamment à Yale, université dont il évoque les cours dans le premier mouvement de ce trio. Sa musique puise son inspiration dans la musique noire. Le compositeur rappelait avec fierté que sa famille avait embrassé la cause abolitionniste, et ce bien avant la guerre de sécession. Tout compositeur est libre de faire des emprunts qu'il veut aux traditions afro-américaines ou amérindiennes, pourvu qu'il s'identifie avec ferveur à l'esprit qui les habite et veuille les transcender, disait-il. De Charles Ives, je vous propose maintenant d'écouter une des mélodies les plus célèbres. Elle s'intitule Charlie Rutledge et s'inspire justement de la musique afro-américaine. Et cette mélodie sera suivie d'une série de vieux chants américains harmonisés par Aaron Copland. Samuel Ramey est accompagné par Warren Jones.

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1: Magnifique Samuel Ramey, ici dans ses vieilles chansons populaires américaines, harmonisées par Aaron Copland et introduites par Charlie Rutledge de Charles Ives. Il y avait le chant des bateliers, le tir au flanc, il y a bien longtemps, le présenté, et je me suis acheté un chat. Un cycle magnifique. Samuel Ramey était ici accompagné par Warren Jones. Je vous disais en début d'émission que les œuvres d'Aaron Copland sont emblématiques de la musique américaine. Nous en avons eu un bel exemple avec ses vieilles chansons. Et je vous ai promis aussi de vous faire écouter un des ballets de Copland. J'ai choisi celui qui s'intitule Rodeo. C'est l'un des plus célèbres et des plus joués de Copland. Le compositeur a finement observé le monde dans lequel il vit et propose dans sa musique une magnifique peinture de l'Amérique. Comme la plupart de ses autres ballets, Rodeo s'inspire de l'histoire pionnière de l'Ouest américain. Avec son cortège d'hymnes et de chansons populaires. On y sent le souffle de la prairie, l'image de la vie passionnante du pionnier. C'est une comédie sentimentale qui se déroule dans le monde des cow-boys. L'action est la suivante. Une belle cowgirl cherche à attirer le regard de deux cow-boys. Pour parvenir à ses fins et séduire les jeunes gens, la jeune femme s'éclipse et va revêtir une robe.

Une musique profondément ancrée dans le terroir qu'il a vu naître et un style délibérément américain dont les westerns ne tarderont pas à s'emparer. C'était les épisodes dansés tirés de Rodeo d'Aaron Copland, une œuvre écrite en 1942 pour la troupe de Monte Carlo. Nous les écoutions ici dans l'interprétation de Leonard Bernstein à la tête de l'Orchestre symphonique de New York. La musique de Copland a beaucoup inspiré les compositeurs de musique de film. Il leur a d'ailleurs donné de nombreuses clés pour la réalisation d'une musique toute atmosphérique. Puisque je mentionne le cinéma américain, je propose de refermer cette oreille d'abord avec une musique emblématique qui vous plongera instantanément dans les grands espaces sauvages de l'Ouest américain, avec cette scène mythique d'un duel entre deux cow-boys sous un soleil de plomb. L'homme à l'harmonica, ça vous rappelle quelque chose ? La musique est signée Ennio Morricone.

0: L'homme à l'harmonica, un extrait du film Il était une fois dans l'Ouest, musique signée Ennio Morricone, qui en était ici à la fois l'auteur et l'interprète à la tête de son propre orchestre. Ainsi prend fin cette édition de L'Oreille d'abord. Merci à notre cow-boy du jour, Sacha Unger, qui signe la réalisation de cette proposition de Catherine Buzer. À demain, portez-vous bien. Il est 17h30 sur RTS Espace 2.
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Excellente fin de journée, bienvenue dans la Dolce Vita, notre première destination bord de la Méditerranée. L'oudiste Anouar Brahem pose un regard mélancolique vers la vieille ville de Jaffa, au sud de Tel Aviv, la beauté de ses paysages, la douceur de ses couchers de soleil. Anouar Brahem qui dépose encore ici un espoir de paix pour tous les habitants de cette région, berceau des trois grandes cultures monothéistes, voici « The Sweet Oranges of Jaffa ».

The Sweet Oranges of Jaffa sur le dernier album en date d'Anouar Brahem, After the Last Sky. Anouar Brahem y a convié ses partenaires habituels, les deux grands musiciens de jazz britannique, Dave Holland à la contrebasse et Django Bates au piano, plus une nouveauté, le violoncelle, instrument emblématique de la tradition chambriste occidentale. La violoncelliste Anya Lechner s'est donc invitée pour la toute première fois dans l'univers de l'oudiste tunisien. Entre Proche-Orient et Maghreb, nous voici sur les pas de la chanteuse française franco-marocaine Indy Zara.

Oursoul. Oursoul signifie le passé révolu en langue berbère. Indy Zarai évoque la tristesse d'une fille et d'un garçon, non pas la tristesse d'un amour impossible, mais celle d'un mariage forcé. Indy Zarai, c'est une enfance marocaine, avant de rejoindre Paris et son effervescence internationale. L'histoire suivante se déroule au Maroc, se déroule à Casablanca, un triangle amoureux sous l'occupation allemande, avec en toile de fond des négociations dans l'armée de l'ombre et ces terribles malentendus entre Humphrey Bogart et Ingrid Bergman sur un air passé à la postérité, As Time Goes By, et qui est devenu un très grand standard, As Time Goes By, que se partagent Bill Evans et Bob Brookmeyer sur deux pianos.

As Time Goes By, Bill Evans et Bob Brookmeyer se sont rencontrés en 1959. Bill Evans était alors une étoile montante d'un jazz moderne et Bob Brookmeyer, tromboniste associé aux grands orchestres de Stan Getz, de Thad Jones ou Gary Mulligan. Brookmeyer était aussi un très bon pianiste et il s'est prêté à ce dialogue avec Bill Evans sur un album qui porte un bien joli titre, Les Chasseurs d'Ivoire, The Ivory Hunters. Bill Evans décède en 1980. Il y a donc 45 ans, le 15 septembre 1980, September 15th, c'est la date que mentionnent Pat Metheny et Lyle Mace pour lui rendre hommage à September 15th, le titre de ce morceau.

Tout le raffinement de Franz Liszt contenu dans sa série de consolations et à l'intérieur de ce cycle, la troisième consolation qui semble avoir été inspirée d'un nocturne de Frédéric Chopin, Liszt l'ayant composé durant l'année qui a suivi la mort de son confrère polonais. L'interprète dans ce cas-ci était la pianiste géorgienne Mariam Batiashvili. Pour qui aurait besoin d'un second moment de consolation? Eh bien, je pense plutôt à un remède un peu plus puissant. Voici une danse qui a le pouvoir de revigorer à peu près n'importe qui de la tête aux pieds. Cela vient d'Écosse. Ce sont deux interprètes féminines qui mènent la danse, la chanteuse Julie Fowles et la violoniste Nicola Benedetti.

0: toute la vitalité de la tradition écossaise sur un disque de la violoniste Nicola Benedetti intitulé Homecoming, a Scottish Fantasy. Et dans ces contrées du Nord, on chante évidemment dans le dialecte scots local et on peut même le chanter très vite le scots, comme le faisait ici la chanteuse Julie Falls.
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Entre le déhanché de la Havane et un accent venu du sud de l'Espagne, ce mélange séduisant, c'est le résultat de la collaboration entre la chanteuse Buica et le pianiste cubain Chucho Valdés. Dans le monde du jazz, le plus somptueux hommage à l'Espagne ne vient pas d'un musicien hispanophone. En 1959, Miles Davis revient complètement envoûté d'un spectacle d'un danseur de flamenco qui se produisait à New York. Il en parle à un ami qui lui fait alors écouter le concerto d'Aranjuez de Joaquín Rodrigo. Et quelques semaines plus tard, au milieu de l'orchestre de Gil Evans, entouré d'un important effectif, de cuivre, de bois, d'une harpe et d'une ribambelle de percussion, Miles Davis enregistre un concerto complètement transfiguré.

Miles Davis. Miles Davis et l'orchestre de Gil Evans sur leur célèbre concerto. Une splendide réécriture de l'adagio du concerto d'Aranjuez de Rodrigo sur l'album Sketches of Spain. Voici un petit fragment, un autre petit fragment d'éternité puisé également dans le patrimoine ibérique ou de la péninsule ibérique. On longe cette fois les côtes galiciennes et portugaises au XIIIe siècle, quand les jeunes femmes interrogeaient l'océan et les vagues, rugissantes sur l'absence de leur fiancé, de leur mari, parti et peut-être perdu en mer.

La musique des rivages. Pour figurer le bruit des vagues, les musiciens du Harp Consort, l'ensemble baroque du harpiste Andrew Lawrence King, utilisent un tambour d'océan. C'est un tambour qui contient des petites billes et leur roulement imite le bruit des vagues. Racaras de la Costa est une partition de l'espagnol Santiago de Murcia. Alors ce n'est plus le son des vagues, mais celui du vent dans les herbes qui enchante Nick Drake. Dans le morceau suivant, cette chanson est un chapelet d'émerveillement varié, Magic, chanson oubliée de Nick Drake de la fin des années 60.

Magic, le folk enchanteur d'un éternel jeune homme triste, l'éternel poète maudit Nick Drake, décédé en 1974 à l'âge de 26 ans seulement. Voici une musicienne actuelle, Annette Cohen. Annette Cohen qui propose une inspiration tout à fait épanouie, harmonieuse, qui englobe plusieurs influences, mais très clairement son plus grand bonheur musical vient du Brésil. Annette Cohen a réhabilité la clarinette, un instrument devenu rare dans le jazz contemporain. Elle attache aussi une énorme importance à la mélodie et cultive des orchestrations colorées avec guitare, piano, accordéon, vibraphone et percussions variées.

Anat Cohen, la clarinettiste, est aujourd'hui établie à New York. Elle rassemble autour d'elle des musiciens américains, brésiliens. Anat Cohen et son Quartetinho interprétaient, réinterprétaient ici, une partition d'Egberto Gismonti, Payasso.

Billie Holiday, c'était sa signature, son chant, ses fêlures, ses propres mots aussi. Le morceau qui porte peut-être le plus ce qu'elle était, son identité. Lady Sings the Blues. Billie Holiday qui vient donc de prononcer la couleur de ce blues qui va nous accompagner encore quelques minutes. Par exemple, le blues du Parisien Jean Wiener, promoteur de Poulenc, de Stravinsky, de Darius Milhaud, pianiste du Bœuf sur le Toit durant les années folles. Jean Wiener découvre alors la musique afro-américaine et il ne cessera de la faire connaître, de la faire apprécier ensuite des Parisiens.

joué par Alexandre Tarot. C'était le blues de Jean Wiener, composé très tôt dans la carrière de Jean Wiener. À côté de ses pièces classiques, il l'a composé pour le théâtre et encore plus pour le cinéma français jusqu'à sa mort en 1982. Voici un troisième blues, plus dynamique, du vétéran sud-africain Abdullah Ibrahim.

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1: La voix de Harrison Kennedy, voix et banjo, mais aussi l'harmonica de Jean-Jacques Milteau et le violoncelle de Vincent Segal. À trois, ils ont constitué ce Cross Border Blues, une très belle collection de reprises, parfois très inattendues, comme Imagine de John Lennon, reprise qui célèbre l'âme du blues. Autre reprise de Lennon tirée du même album, Imagine, en 1971, Oh My Love est interprétée en duo par Cécile McLaurin-Salvant et Jackie Terrasson.

Un prélude de Frédéric Chopin, prélude numéro 25 en ut dièse mineur interprété par Rafal Blechatch, dans les tons mineurs également, et même dans les lueurs blêmes d'une grande ville nord-américaine, Joni Mitchell. Joni Mitchell raconte la misère urbaine et l'enfance maltraitée. La chanteuse canadienne a livré une seconde interprétation de cette chanson, Cherokee Louise, avec orchestre, il y a 20 ans, en 2002.

0: La musique du Hongrois Ernő Dornany, la plus tzigane de toutes les partitions symphoniques de Dornany, l'Andante rubato alla Zingaresca, extrait de Ruralia Ungarica, une interprétation de la violoncelliste Sonia Widerhatterton et du Symphonia Varsovia. La Dolce Vita prend congé jusqu'à demain. Dans un instant, votre concert du soir sur Espace 2. 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Programmation et présentation, Sylvia Nazar. Excellente soirée, à demain.
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2: Bonsoir à toutes et tous et bienvenue sur RTS Espace 2 pour une nouvelle soirée de l'été des festivals. Grâce aux échanges de l'Union Européenne de Radio-Télévision, l'UER, nous vous emmenons ce soir à Londres avec la complicité de Sophia Müller à la réalisation de cette émission. Au cœur du Royal Albert Hall, pour retrouver l'atmosphère toujours si particulière des BBC Proms. Avec un concert enregistré il y a 3 jours seulement, c'était le 10 août, qui réunit 2 prestigieuses formations de jeunes musiciennes et musiciens. Tout d'abord, le Juilliard Orchestra de New York et l'Orchestre Symphonique de la Royal Academy of Music de Londres. Ce sont 2 institutions emblématiques, placées ce soir sous la direction d'un immense chef finlandais, Esa-Pekka Salonen. Avec un programme tout entier tourné vers le XXe siècle et qui est marqué en filigrane par les bouleversements de la guerre, nous entendrons le concerto pour violon d'Alban Berg, une partition bouleversante dédiée à la mémoire d'un ange, avec la violoniste norvégienne Vilde Frang. Et puis, après l'entracte, ça sera le concerto pour orchestre de Béla Bartók, une œuvre d'exil, de résistance, mais de renaissance aussi. Mais nous allons commencer cette soirée avec Stravinsky et la symphonie en 3 mouvements, composée entre 1942 et 1945 aux États-Unis. Stravinsky disait y avoir inscrit ses impressions de la guerre, nourri notamment par les images d'actualité qu'il découvrait alors au cinéma. C'est une musique qui est tendue, on pourrait dire même heurtée, très rythmique, avec ses 3 mouvements qui s'enchaînent comme des visions saisissantes du monde en train de basculer. Au Royal Albert Hall de Londres, le Juilliard Orchestra et l'Orchestre Symphonique de la Royal Academy of Music, dirigé par Esa-Pekka Salonen, dans la musique de Stravinsky. Voici la symphonie en 3 mouvements.

Igor Stravinsky et la symphonie en trois mouvements. Nous étions ici dans une partition traversée par les secousses de la Seconde Guerre mondiale, achevée en 1945 et portée jusqu'à ses dernières mesures par cette énergie presque irrépressible. Nous entendions le Juilliard Orchestra de New York et l'Orchestre symphonique de la Royal Academy of Music de Londres, réunis au Royal Albert Hall sous la direction d'Esa Pekka Salonen. Les applaudissements du public de BBC Proms, bien chaleureux ce soir. Nous restons dans l'Europe des années 1930, mais la musique qui vient maintenant nous plonge dans un univers beaucoup plus intime. En 1935, Alban Berg apprend la mort de Manon Gropius, la fille d'Alma Mahler et de l'architecte Walter Gropius, emportée par la poliomyélite à seulement 18 ans. Il est profondément bouleversé et il va dédier son concerto pour violon à la mémoire d'un ange. L'œuvre semble retracer un passage, l'innocence et la grâce de la jeune fille dans la première partie, et puis la maladie, la révolte, et enfin une forme d'apaisement. Dans les dernières pages surgit un choral de Bach, « Es ist genug », s'en est assez, un peu comme une lumière qui nous viendrait au terme de ce drame. Alors pour interpréter cette œuvre bouleversante, nous retrouvons la violoniste norvégienne Vilde Frang. Elle est née à Oslo en 1986 dans une famille de musiciens. Elle commence le violon à l'âge de 4 ans. Elle fait ses débuts en soliste avec l'orchestre de la radio norvégienne à seulement 10 ans. Et puis, deux ans plus tard, elle est remarquée par Maris Jansons, qui va l'inviter à jouer avec l'orchestre philharmonique d'Oslo. Elle bénéficiera alors également du soutien d'Anne-Sophie Mutter, qui va devenir l'une de ses mentors. Depuis, Vilde Frang s'est imposée sur les plus grandes scènes internationales. Elle est appréciée pour un jeu qui conjugue à la fois beaucoup d'intensité, mais aussi une grande liberté et beaucoup de finesse expressive. Elle connaît d'ailleurs bien le Royal Albert Hall, puisqu'elle y faisait ses débuts au BBC Proms en 2013. Elle rejoint donc ici le Juilliard Orchestra et l'Orchestre Symphonique de la Royal Academy of Music sous la direction d'Esa Pekka Salonen dans ce concerto pour violon à la mémoire d'un ange d'Alban Berg.

Voilà les dernières notes de ce concerto pour violon à la mémoire d'un ange d'Alban Berg, dans l'interprétation magnifique, il faut le dire, de Wildfang avec le Juilliard Orchestra et l'Orchestre Symphonique de la Royal Academy of Music, dirigé par Esa-Pekka Salonen. Ce sont deux formations qui permettent aux jeunes étudiants et musiciens de ces deux prestigieuses institutions d'apprendre auprès des plus grands chefs. Ils seront amenés par la suite à travailler certainement dans les plus grandes phalanges du monde sous la direction de ces grands chefs. On entend également les applaudissements nourris du public, des BBC Proms, Royal Albert Hall de Londres, dans cette atmosphère absolument unique de proximité avec le public. Il y a des gens debout dans cette salle, il y a des gens également assis, et quelque chose de très convivial, de très familial. Alors avant de retrouver la suite de ce concert, je vous propose à présent un entracte, et pendant cet entracte, nous allons remonter jusqu'à la source secrète de l'œuvre que nous venons d'entendre, puisque dans les dernières pages de ce concerto, Berg cite un choral de Jean-Sébastien Bach, « Es ist genug, c'en est assez ». C'est une mélodie immédiatement reconnaissable à ses quatre premières notes, qui semble sortir de quelque part de très lointain. Et chez Berg, elle accompagne le passage de la douleur vers une forme d'apaisement, puisque le concerto que nous avons entendu est écrit à la mémoire de la fille d'Alma Mahler et de l'architecte Walter Gropius, qui avait été emporté par la poliomyélite à seulement 18 ans. Et Alban Berg avait été très bouleversé par cette perte. Ce choral conclut donc la cantate « O Ewigkeit, du Donnerwort » BWV 60, qui a été créée à Leipzig en 1723 par Jean-Sébastien Bach. Elle est construite un peu comme un dialogue entre la crainte et l'espérance. Elle confronte l'angoisse de la mort à la promesse du salut. Je vous propose, après l'intensité de ce concerto de Berg, d'entendre cette musique dans sa forme originelle jusqu'au choral qu'il a si profondément inspiré. Voici la cantate BWV 60 de Jean-Sébastien Bach, « O Ewigkeit, du Donnerwort ».

Voilà le choral final, Sist genug s'en est assez de la cantate O Ewigkeit zu Donnerwort BWV 60 de Jean-Sébastien Bach. Cette mélodie que nous avions entendue transfigurée dans les dernières pages du concerto pour violon d'Alban Berg. Nous l'entendions ici avec la direction de Hans-Christoph Rademann et les Gehiger Kantorei avec notamment les voix de Marie-Henriette Reynold et Patrick Graal. Nous refermons cet entracte et retrouvons maintenant, grâce aux échanges de l'Union européenne de radio-télévision et avec la complicité de Sophia Müller à la réalisation de cette émission, les BBC Proms et le Royal Albert Hall de Londres. Après Stravinsky et Berg, voici une troisième œuvre marquée par la Seconde Guerre mondiale. C'est le concerto pour orchestre de Béla Bartók. Le compositeur hongrois l'écrit en 1943 aux États-Unis, où il s'est exilé pour fuir la montée du fascisme en Europe. Il est malade, il est isolé et confronté à des grandes difficultés matérielles. Et Bartók va retrouver pourtant, avec cette commande de l'Orchestre symphonique de Boston, une extraordinaire force créatrice. Le titre peut sembler paradoxal. Il ne met pas en avant un unique soliste, mais l'orchestre tout entier. Les pupitres deviennent tour à tour les protagonistes de l'œuvre dans cette vaste succession de couleurs, de dialogues, de défis virtuoses aussi. Une musique en cinq mouvements qui avance de l'ombre vers la lumière, d'une introduction très mystérieuse, presque nocturne, jusqu'à un final absolument éclatant, animé par les rythmes et les couleurs populaires si chères à Bartók. Et au centre de l'œuvre, eh bien, le célèbre jeu des couples qui fait dialoguer les instruments deux par deux, alors que l'intermède interrompu laisse affleurer l'ironie mordante du compositeur. Nous retrouvons le Juilliard Orchestra, l'orchestre symphonique de la Royal Academy of Music, réuni sous la direction des APK Salonen. Voici le concerto pour orchestre de Béla Bartók.

Le concerto pour orchestre de Béla Bartók dans toute l'énergie de ce final éclatant, on peut le dire. C'était au Royal Albert Hall de Londres le 10 août dernier avec le Juilliard Orchestra de New York et puis l'Orchestre Symphonique de la Royal Academy of Music qui étaient tous deux réunis sous la direction d'Esa-Pekka Salonen. Nous entendons les applaudissements chaleureux du public de ces BBC Proms. Et les musiciens ont souhaité offrir un bis que nous écoutons à présent. Je crois qu'il s'agit de la musique de Stravinsky.

Nous étions à toute allure dans ce galop de la suite numéro 2 d'Igor Stravinsky. C'est le bis qu'ont décidé d'offrir les musiciens de ce concert enregistré le 10 août dernier et transmis grâce aux échanges de l'Union Européenne de Radio-Télévision qui nous aura fait traverser trois grandes œuvres du XXe siècle. La symphonie en trois mouvements de Stravinsky, le concerto pour violon à la mémoire d'un ange d'Alban Berg, interprété par Wildefrank, et puis ce concerto pour orchestre de Bartok, avant de retrouver Stravinsky, nous venons de l'entendre, dans ce bis. Cette soirée s'achève ici, mais nous poursuivons, bien sûr, ensemble jusqu'à 22h sur RTS Espace 2 avec Sophia Müller à la réalisation de cette émission. Dans un instant, la suite de notre programme. Et notre soirée se poursuit maintenant avec Esa Pekka Salonen, que nous avons entendu tout au long de cette soirée à la tête des orchestres réunis de la Royal Academy of Music de Londres et de la Juilliard School de New York. Nous le retrouvons cette fois non plus seulement comme chef, mais comme compositeur avec son concerto pour violoncelle, une œuvre écrite spécialement pour Yo-Yo Ma, créée en 2017. Salonen imagine une sorte de voyage cosmique dans cette œuvre. Au début, le violoncelle émerge lentement d'un paysage orchestral très dense, très chaotique, un peu comme une pensée qui prendrait progressivement forme. Et puis, dans le deuxième mouvement, l'électronique enregistre et diffuse en direct des fragments joués par le soliste, en faisant naître autour de lui des échos, un peu comme la traîne lumineuse d'une comète. Enfin, le dernier mouvement devient beaucoup plus physique, beaucoup plus dansant, porté notamment par les congas et les bongos, ces percussions latino-américaines, avant que le violoncelle ne s'élève peu à peu vers l'extrême aigu et ne semble disparaître dans l'espace. Voilà donc un voyage cosmique que je vous propose à présent, avec ce concerto pour violoncelle d'Esa Pekka Salonen. Yo-Yo Ma est accompagné par le Los Angeles Philharmonic sous la direction du compositeur.

0: C'était le concerto pour violoncelle d'Esa-Pekka Salonen interprété par Yo-Yo Ma avec le Los Angeles Philharmonic sous la direction du compositeur. Et c'est ainsi que s'achève cette soirée de l'été des festivals, une émission qui est produite par Mitsukare et réalisée par les soins de Sophia Müller. Merci beaucoup à toutes et tous de nous avoir accompagnés. Je vous souhaite une très belle soirée à l'écoute de la suite de nos programmes sur RTS Espace 2. Dans quelques instants, les références de Julian Sykes, mais tout de suite les informations, puisqu'il est 22h.
1: Quentin Frey.
2: Et en football, le FC Sion affronte en ce moment les Arméniens de FC Noa Erevan en match retour de qualification à la Conference League. Bernardin Aleman, vous suivez en la partie au stade de Tourbillon. La fin du temps réglementaire approche. Est-ce que Sion peut-il espérer rester européen à l'issue de cette soirée ?
3: Tout à fait, puisque le FC Sion mène 2-1. Il reste 2 minutes plus le temps additionnel. Sion qui a longtemps été mené 1-0 suite à un penalty encaissé à la 24e minute. Mais ensuite, un tir magistral de Winsley Botelli à la 54e a permis à Sion de respirer un peu mieux, de revenir à la hauteur de son adversaire avant que Balthazar Costa ne donne un but d'avance au FC Sion à la 63e. Donc pour l'instant, le FC Sion est qualifié pour le barrage final de conférence. League. Très bonne soirée suisse pour l'instant en tout cas. Le FC Thun s'est qualifié pour le barrage d'Europa League. Thun qui désormais est assuré de jouer une phase de ligue, que ce soit l'Europa ou la Conference League. Et puis Lugano et Sagal, tous les deux, se sont également qualifiés pour la suite de la compétition en Conference League. Donc il ne manque plus que le FC Sion et ce sera du 4 sur 4 pour les équipes helvétiques ce soir sur la scène européenne.
2: Eh bien, on leur tient les pouces, Bernardin Aleman, en direct de Tourbillon. Et puis Timothée Mumenthaler fonce en finale de 200 mètres aux Européens de Birmingham. Le Genevois, tenant du titre, s'est qualifié pour la finale en battant son record personnel de 20-09. William Reyes, le Grison, a également décroché sa place en finale prévue vendredi soir. Et ce n'est pas de l'or, mais ça reste une médaille. Les mots de Noé Ponti après avoir remporté le bronze lors des Européens en Grand Bassin de Paris. Le Tessinois s'est bien ressaisi 2 jours après avoir perdu ses lunettes au départ de la finale du 50 mètres papillon. Sur le 100 mètres pape, cette fois-ci, Noé Ponti a décroché la 3e place derrière le champion du monde 2025, Maxime Grousset, 2e, et le champion olympique 2024, Christophe Milak, le Hongrois qui en a profité pour fixer un nouveau record d'Europe. Et l'est du Japon en proie à de violentes pluies torrentielles, des précipitations sans précédent selon l'agence météorologique japonaise qui a décrété l'alerte maximale dans la zone. Ces pluies sont déjà responsables de glissements de terrain, des voitures submergées et des pannes d'électricité. Plus de 100 000 foyers, la plupart dans la région de Shiba, mais aussi celles d'Ibaraki et de Saitama, ont été appelés à évacuer. Et puis l'Ukraine a proposé une trêve en mer Noire à la Russie et plus particulièrement de cesser les attaques contre les cibles civiles. Mais pour l'heure, Moscou reste muette, disant ne pas avoir reçu de requête officielle. Et puis une quarantaine de vols EasyJet au départ de la France, dont certains depuis Lyon, seront annulés ce samedi et probablement autant dimanche. La grève des hôtesses et stewards fait suite à l'échec des négociations sur leurs conditions de travail, notamment des plannings instables, des changements de dernière minute et des rotations éprouvantes. L'aéroport de Genève ne devrait pas être concerné. Et ce soir, le ciel sera en bonne partie voilé sur l'ouest, le Jura et la région lémanique et les Alpes. Demain, du soleil en première partie de journée, des cumulus qui vont se former dans l'après-midi. Il fera 19 degrés au réveil, maximum 35 l'après-midi.
1: 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Les références, Julian Sykes.
4: Jacqueline Dupré, la violoncelliste britannique qu'on retrouve aujourd'hui. On commence par Beethoven, l'adagio du trio Gassenauer avec Gervase de Pyre à la clarinette et Daniel Barenboim au piano. Un moment de bonheur.

L'adagio du trio Gassenauer de Beethoven par Jacqueline Dupré au violoncelle, Gervaise de Payer à la clarinette et Daniel Barenboim au piano. Encore un bel exemple de complicité en musique de chambre. Jacqueline Dupré, née il y a 80 ans, en 1985 à Oxford, décédée en 1987 à Londres des suites d'une sclérose en plaques. Elle et le pianiste israélien Daniel Barenboim formaient un couple phare dans les années 60. Ils vivaient à Londres, à l'époque des Swinging Sixties, une ville qui bougeait beaucoup culturellement. Ils donnaient des concerts au Royaume-Uni et aussi à l'étranger. Ils accordaient des interviews à la radio, à la télévision, dans les journaux. Ils étaient filmés dans leurs prestations musicales, notamment la deuxième sonate pour violoncelle et piano en fa majeur de Brahms. Sur les images, on voit un Barenboim très concentré, tiré à quatre épingles, assez classique dans sa mise, tandis que Jacqueline, elle, est radieuse, lumineuse, très nature. Ce qu'on va écouter, c'est le premier mouvement de cette deuxième sonate, une musique résolument positive dont Jacqueline s'empare avec bonheur au violoncelle.

Le premier mouvement de la sonate pour violoncelle et piano en fa majeur de Brahms par Jacqueline Dupré et Daniel Barenboim. Alors on vient d'entendre cette énergie incroyable. On sent que Dani et Jackie sont sur la même longueur d'onde. Ils formaient un duo qui était célébré dans le monde entier. Barenboim a aussi accompagné sa femme en tant que chef d'orchestre. Et si on examine la discographie de Jacqueline Dupré, on s'aperçoit que son mari est très présent. On va écouter l'une de leurs plus belles collaborations au disque, le premier concerto en la mineure de Camille Saint-Saëns, un enregistrement de 1968 avec le New Philharmonia Orchestra de Londres. Là aussi, Jackie empoigne l'œuvre avec beaucoup d'énergie. On est emporté dans une sorte de tourbillon. Il faut dire que l'œuvre est très grisante.

Le concerto pour violoncelle et orchestre en la mineure de Camille Saint-Saëns. Nous écoutions Jacqueline Dupré, Daniel Barenboim et le New Philharmonia Orchestra de Londres. Dupré a enregistré d'autres grands concertos romantiques avec Daniel Barenboim, en particulier ceux de Schumann et de Dvorak. Et puis on trouve dans sa discographie un beau morceau isolé de Dvorak, un morceau intitulé « Silence de la forêt ». C'est toute une ambiance. Et c'est le genre de pièce où Jacqueline Dupré savait déployer les phrases avec un lyrisme envoûtant.

La musique d'Antonín Dvorak, un très beau morceau intitulé « Silence de la forêt ». On l'écoutait par Jacqueline Dupré, accompagnée par Daniel Barenboim et l'Orchestre symphonique de Chicago. On va égayer l'atmosphère maintenant avec un trio de jeunesse de Beethoven. Alors c'est le genre de morceau que Jacqueline Dupré et ses acolytes Zuckermann et Barenboim prenaient un plaisir fou à jouer. Vous l'entendrez, c'est pétillant, malicieux, comme pouvait l'être Jackie.

Le final du trio opus 1 numéro 2 de Beethoven par Jacqueline Dupré, Pinchas Zukerman et Daniel Barenboim. On va se quitter avec un très beau thème qu'on trouve à la fin de la sonate en La majeur de César Franck. Voici le début de ce mouvement joué par Jacqueline Dupré et Barenboim.

0: On se quitte sur le rondo final de la sonate en La majeur de Franck dans une transcription pour violoncelle, Jacqueline Dupré et Daniel Barenboim. Demain, on retrouvera la violoncelliste britannique une dernière fois dans la sonate de Chopin. Et puis, il y aura aussi le trio Les Esprits de Beethoven avec Pinchas Zukerman et Daniel Barenboim. Merci à Gilles Ozaman pour sa réalisation et à demain donc pour la suite de ses aventures. 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Voici le bulletin d'information suivi de Zone Bleue.
1: Quentin Frais.
2: Et c'est les pointes bien enfoncées dans les starting blocks qu'on attaque cette édition et les championnats d'Europe d'athlétisme. Et cette question, est-ce que la soirée a permis de nouvelles médailles suisses, Grégoire Perrou?
3: Eh bien, on attend pour l'instant pas de médaille encore, mais il reste une compétition, le concours de saut à la perche féminin avec Andrelika Moser qui est toujours en lice. Elles ne sont plus que quatre, donc la médaille est vraiment toute proche. Et il y a également la finale du 200 mètres féminin avec Fabienne Hunke qui a terminé quatrième au pied du podium, mais sans regret à avoir hein, pour l'étoile montante du sprint suisse qui a terminé à un peu plus de 2/10 du podium, une course remportée par la Britannique Amy Hunt.
2: Grégoire Perrou, merci beaucoup. Et puis, on reste avec du sport et du football. Le FC Sion qui a eu chaud, mais qui poursuit son aventure européenne. Les Valaisans l'ont emporté face aux Arméniens du FC Noah Revan, Bernardin Aleman.
4: Oui, le FC Sion a souffert, a douté, mené 1-0 dès la 24e minute. Mais finalement, l'équipe valaisanne, encore une fois, plus en réaction qu'en action, a réussi à revenir dans la partie. Winsley Botelli et Balthazar Costa permettent au FC Sion de continuer son parcours européen. La dernière marche sera par contre beaucoup plus élevée puisque ce sera l'Ajax Amsterdam qui viendra déjà jeudi prochain pour le match aller du barrage de Conference League au stade de Tourbillon. Très bonne soirée suisse avec les qualifications également de Thun pour le barrage d'Europa League et de Lugano et de Saint-Gall pour les barrages de Conference League du 4/4 ce soir pour la Suisse.
2: Bernardin Aleman depuis Sion. Et le répit aura été de courte durée pour le sud-ouest de la France. Un nouvel incendie s'est déclenché aujourd'hui dans la périphérie de Lugon, dans l'immense forêt des Landes, asséchée par les canicules à répétition. Les flammes ont déjà parcouru environ 400 hectares et provoqué l'évacuation de 400 personnes. Et puis une triste année record pour la France avec déjà plus de 100 000 hectares qui sont partis en fumée. Et l'est du Japon en proie à de violentes pluies torrentielles, des précipitations sans précédent selon l'agence météorologique japonaise qui a décrété l'alerte maximale dans la zone. Ces pluies sont déjà responsables de nombreux glissements de terrain, des voitures submergées, des pannes d'électricité. Plus de 100 000 foyers, la plupart dans la région de Shiba mais aussi celle d'Ibaraki ou des Saitama, ont été appelés à évacuer. Et puis Israël relance une colonie évacuée depuis 2005. L'inauguration de la colonie de Ganim en Cisjordanie occupée a lieu aujourd'hui. Cette réinstallation illustre l'intensification de la colonisation sous le gouvernement de Benjamin Netanyahou. Environ 20 maisons préfabriquées sont déjà installées et des travaux sont en cours pour accueillir d'autres habitants. Des responsables israéliens parlent d'un moment historique, mais de l'autre côté, les Palestiniens de la région craignent de nouvelles restrictions et des déplacements forcés. Et puis ce soir, le ciel sera en bonne partie voilé sur l'ouest du Jura, la région lémanique et les Alpes. Demain, du soleil en première partie de journée. Des cumulus vont alors se former dans l'après-midi. Viendront ensuite quelques orages, surtout dans les Alpes. Il fera 19 degrés au réveil et jusqu'à 35 degrés l'après-midi.
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0: 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Il semble que ce soit un sergent de bataille allant à chaque endroit faire avancer ses gens et hâter la victoire.
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1: Quentin Fray.
2: Et de l'athlétisme avec les championnats d'Europe. Et ce sont des bonnes nouvelles que vous nous apportez de Birmingham, Grégoire Perrault.
3: Et oui, avec la médaille d'or, le titre de championne d'Europe pour Angelika Moser, qui a remporté le concours du saut à la perche avec un saut à 4,80 m. Elle était la seule athlète à franchir cette barre devant la Finlandaise Vilma Eltela. Angelika Moser qui a ensuite encore tenté une barre à 4,85 m. Ça n'est pas passé, mais de toute manière, la médaille d'or était assurée. Elle qui était déjà championne d'Europe il y a 2 ans. À noter également ce soir la très belle performance de Fabienne Hünke, 22 ans, quatrième de la finale du 200 mètres féminin. Elle a réalisé une magnifique course et sans regret par rapport au podium qui était quand même à plus de 2 dixièmes. Donc une médaille ce soir pour la délégation helvétique. Elle est de la plus belle couleur, de la couleur or.
2: Grégoire Perrault, merci. Et ce n'est pas de l'or, mais ça reste une médaille. Les mots de Noé Ponti en natation, donc, après avoir remporté le bronze sur le 100 mètres papillon lors des Européens en Grand Bassin de Paris. Il termine derrière le champion du monde 2025, Maxime Grousset, deuxième, et le champion olympique 2024, Christophe Milak, le Hongrois qui en a profité pour fixer un nouveau record d'Europe. Et puis des nouvelles des pelouses aussi. Bonne soirée pour les clubs suisses. Victoire du FC Sion 2-1 contre les Arméniens de Noah Erevan. Thun s'est aussi qualifié pour les barrages d'Europa League, alors que Lugano et Saint-Gall ont franchi le palier de Conference League. Et la justice zurichoise s'est montrée plus sévère que prévu dans le procès en appel de l'ex-patron de la banque Raiffeisen. Le procureur demande 6 ans de prison ferme pour Pierrine Vincenz et pour son ancien associé Beat Stöcker. Le parquet estime que la réduction de peine prononcée en première instance, étroitement liée à la couverture médiatique, n'était pas justifiée. En avril 2022, le Grison avait été condamné à 3 ans et 9 mois de prison ferme, alors que Beat Stöcker a écopé de 4 ans. Et au Proche-Orient, Israël relance une colonie évacuée depuis 2005. L'inauguration de la colonie de Ganim en Cisjordanie occupée a eu lieu aujourd'hui. Cette réinstallation illustre l'intensification de la colonisation sous le gouvernement de Benjamin Netanyahou, le Premier ministre. Environ 20 maisons préfabriquées sont déjà installées. Des responsables israéliens parlent d'un moment historique, mais de l'autre côté, les Palestiniens de la région craignent de nouvelles restrictions et des déplacements forcés. Et l'est du Japon proie à de violentes pluies torrentielles, des précipitations sans précédent, selon l'agence météorologique japonaise qui a décrété l'alerte maximale dans la zone. Ces pluies sont déjà responsables de glissements de terrain, de voitures submergées ou encore de pannes d'électricité. Du coup, plus de 100 000 foyers, la plupart dans la région de Shiba, mais aussi celles d'Ibaraki et de Saitama, ont été appelés à évacuer. Un ciel en bonne partie voilé sur l'ouest du Jura, la région lémanique et les Alpes cette nuit. Demain, du soleil en première partie de journée. Des cumulus vont alors se former dans l'après-midi. Viendront ensuite quelques orages, surtout dans les Alpes. Il fera 19 degrés au réveil et maximum 35 l'après-midi.
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1: Benoît Rouchalot.
2: Angelika Moser est plus que jamais la patronne du saut à la perche européen. La Zurichoise a conservé son titre continental au terme d'un concours qu'elle a maîtrisé de bout en bout hier à Birmingham. Elle a signé un parcours parfait en franchissant toutes ses barres dès le premier essai jusqu'à 4,80 m. Elle était d'ailleurs la seule à franchir cette barre avant d'échouer de peu à 4,85 m. En football, 4 sur 4 pour les clubs suisses engagés en Coupe d'Europe. Le FC Sion s'est qualifié hier pour les barrages de Conference League. Au troisième tour qualificatif, les Valaisans ont battu Noah Erevan 2-1 après avoir été menés à la pause. Et c'est l'Ajax Amsterdam qui se dresse désormais sur la route des Valaisans. De son côté, Thun jouera les barrages pour accéder à la phase de Ligue de l'Europa League. Les champions de Suisse ont sorti les Islandais de Reykjavik. Lugano a également atteint les play-offs. Les Tessinois ont eux sorti Runavik. Enfin, Saint-Gall disputera aussi les barrages en Conference League après avoir nettement battu Sheriff Tiraspol. Des peines plus sévères réclamées contre l'ex-patron de la banque Raiffeisen au quatrième jour du procès en appel de Pierrine Vincenz. Le parquet zurichois a réclamé hier 6 ans de prison ferme pour lui, également pour son ancien associé Beat Stöcker. Selon le procureur, la réduction de peine prononcée en première instance en raison de la couverture médiatique n'était pas justifiée. Cette drôle de découverte à présent pour des baigneurs dans la rivière Limmat à Zurich. Ils sont tombés hier sur une grenade à main au fond du cours d'eau, à 1 mètre du rivage environ. L'engin qui provenait de l'ex-Yougoslavie a été désamorcé par des spécialistes de l'unité de déminage. Personne n'a été blessé. En France, un mineur a été mis en examen dans l'enquête sur l'origine de l'incendie qui a provoqué la mort de 2 sapeurs-pompiers fin juillet près de l'aéroport de Bordeaux. Le camion des 2 trentenaires avait été piégé dans une parcelle de pain livrée aux flammes. L'individu a disculpé son frère aîné qui avait aussi été interpellé. Les Émirats arabes unis dénoncent une attaque par l'Iran. 2 navires affiliés à la compagnie pétrolière publique ont été visés hier alors qu'ils franchissaient le détroit d'Ormuz. Le ciblage de la navigation commerciale et l'utilisation du détroit constituent des actes de piraterie de la part des gardiens de la révolution iraniens, ont-ils dénoncé. Aucun blessé n'est à signaler selon le ministère des Affaires étrangères émirati. Les drones dans le viseur de Donald Trump. Le président américain a signé hier une proclamation annonçant un durcissement des droits de douane allant jusqu'à 100% sur les importations de drones et sur leurs composants. L'entrée en vigueur est prévue pour début septembre. Il a justifié cette décision par la protection de la sécurité nationale des États-Unis pour encourager la production locale de drones et pour réduire la dépendance à des fournisseurs étrangers, sachant que l'industrie est dominée actuellement par la Chine. La journée de vendredi s'annonce bien ensoleillée, hormis quelques cumulus en montagne en cours de journée et des orages aussi en fin de journée, mais surtout dans les Alpes. Au mercure en pleine, des minimales à 19 degrés et au mieux jusqu'à 35 degrés, avec également de fortes rafales possibles en cas d'orage.
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1: Benoît Rouchalot.
2: Noé Ponti a bien rebondi aux Européens en Grand Bassin à Paris. Deux jours après avoir perdu ses lunettes en plongeant au départ de la finale du 50 mètres papillon, le Tessinois a décroché le bronze sur 100 mètres hier soir. Ce n'est pas de l'or, mais c'est une médaille, a-t-il lâché heureux en zone mixte. C'est sa 5e breloque en Grand Bassin. Autre médaille suisse pour Angelika Moser qui conserve, elle, son titre de championne d'Europe à la perche avec une barre à 4,80 m pour la Zurichoise. Timothée Mumenthaler, lui, est bien lancé aux Européens d'athlétisme. Le Genevois tenant du titre s'est qualifié hier à Birmingham pour la finale du 200 mètres en battant d'ailleurs son record personnel en 20,09 et de ne pas cacher ses ambitions pour la finale de vendredi soir. « Je suis là pour gagner », a lancé Timothée Mumenthaler après avoir réalisé le 4e chrono des demi-finales. Toutes les victimes italiennes soignées à Milan à la suite de l'incendie du Nouvel An à Crans-Montana ont pu quitter l'hôpital. La dernière des 12 patientes âgées de 17 ans est sortie hier du centre des grands brûlés de l'hôpital milanais après 224 jours de soins. Tous doivent encore affronter un long parcours de rééducation physique et psychologique. Le sud-ouest de la France n'en a pas fini avec les feux de forêt. Un nouvel incendie s'est déclenché hier dans les Landes, asséché par les canicules à répétition. 600 hectares ont déjà été parcourus et 500 personnes évacuées. En France, l'année 2026 bat déjà le record de surface brûlée avec près de 100 000 hectares partis en fumée. En Ukraine, un mort et une quinzaine de blessés dans des frappes russes hier soir à Kramatorsk, dans l'est du pays. Selon le chef de l'administration militaire ukrainienne, ce sont des bâtiments résidentiels qui ont été touchés. Il a appelé les habitants locaux à évacuer vers des régions plus sûres. L'est du Japon lui a été frappé par des pluies torrentielles sans précédent depuis hier. Cela a provoqué notamment des glissements de terrain et des pannes d'électricité. Plus de 100 000 foyers, la plupart dans la région de Shiba, mais aussi dans celle d'Ibaraki et de Saitama, ont été appelés à évacuer. Les autorités météorologiques ont décrété l'alerte maximale dans la zone. Le Premier ministre australien demande à Donald Trump une exemption des droits de douane imposés à son pays le mois dernier. Il lui a demandé d'envisager une exemption totale ou, tout le moins, aucune augmentation. Il a assuré que le président américain avait accepté d'examiner la demande de l'Australie en tant qu'allié des États-Unis. Comme une soixantaine d'autres pays, l'Australie s'est vu imposer une nouvelle surtaxe douanière par Washington de 12,5%. Un jeune voix dans la course aux Oscars, le documentaire « Qui vit encore » du cinéaste Nicolas Vadimov a été choisi pour représenter la Suisse dans la catégorie du meilleur film international. Son long métrage donne la parole à 9 Palestiniens qui ont fui la bande de Gaza. Il avait déjà remporté en janvier le prix de Soleure. Le soleil s'annonce généreux ce vendredi, seulement perturbé par quelques cumulus en montagne en cours de journée, suivi aussi de quelques orages en fin de journée, mais surtout dans les Alpes. Le mercure en pleine oscillera entre 19 degrés en matinée et jusqu'à 35 degrés au meilleur de la journée, avec également de fortes rafales possibles en cas d'orage.
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